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1: Bonjour à toutes, bonjour à tous. Nous posons aujourd'hui trois questions à Mariette Sibertin-Blanc, autrice de l'article « La vie culturelle des petites villes, singularité culturelle, les conditions du bien-vivre territorial » dans le numéro 22 de Nectar de janvier 2026. Mariette Sibertin-Blanc est professeure en aménagement de l'espace urbanisme, membre du laboratoire interdisciplinaire Solidarité, Société, Territoire à l'Université Toulouse-Jean Jaurès, CNRS. Elle dirige actuellement le Centre interdisciplinaire d'études urbaines, CIEU.

0: Mariette Sibertin Blanc, bonjour. Merci à toi d'avoir répondu à notre invitation pour cet article dans le numéro 22 de Nectar, « La vie culturelle des petites villes, singularité culturelle, les conditions du bien-vivre territorial ». Voilà le titre de l'article et le titre d'une de tes études que tu as menées dernièrement. Est-ce que tu peux déjà contextualiser l'article et nous parler de cette étude ou de ces études ?
1: Ben, merci déjà à toi Eric de m'avoir proposé et donné l'occasion de publier dans ce numéro, à un moment où je pense les politiques culturelles et la vie culturelle dans les territoires nécessitent d'être éclairées, valorisées et soutenues. Donc cet article, je l'ai produit en croisant finalement deux projets de recherche qui sont dans une phase d'aboutissement. Le premier, c'est un travail plutôt long cours que je mène avec Laurence Barthes en particulier sur la notion de bien vivre territorial. En considérant qu'il est finalement urgent au regard des défis contemporains multiples et variés, en particulier de l'exigence de bifurcation, de trouver de nouveaux paradigmes pour ce que l'on appelle l'aménagement du territoire, l'urbanisme, le développement local. Donc on n'est pas seul à interroger des référentiels qu'on considère comme étant tout à fait anachroniques et désuets. Bon, c'est le cas par exemple de l'attractivité, on y reviendra peut-être. Et donc ce qu'on cherche à faire depuis un certain nombre d'années maintenant, c'est de

0: acteurs divers et variés. Et puis, un deuxième projet de recherche que l'on a mené grâce à un appel à projet de recherche du ministère de la Culture, qui donc l'a apporté plus précisément sur la vie culturelle dans les petites villes, que l'on avait appelé donc singularité culturelle, considérant que chaque territoire, et en l'occurrence là des petites villes, par ses trajectoires, par les habitants qui sont là, par les initiatives qui sont portées, mérite attention et propose en fait une vie culturelle spécifique et s'inscrit, bien entendu, je suis géographe de formation, donc à des échelles aussi singulières, c'est-à-dire que on cherche à comprendre ce qui se passe, certes dans la petite ville, mais en définitive, c'est bien au-delà de la petite ville que les habitants vivent leur culture, mais aussi leur façon d'être ensemble, leur travail,
1: oui. Oui, effectivement, c'est ce qui est intéressant, c'est ce que tu montres dans l'article, c'est là, au moment où effectivement les politiques culturelles sont quand même pour le moins malmenées par un certain nombre d'élus. Ce qui est intéressant, c'est la façon dont tu déconstruis un peu la représentation que se font les habitants d'une politique culturelle.
0: Oui, alors pour travailler sur ces petites villes et la vie culturelle dans ces petites villes, on a deux entrées. C'est d'abord comprendre la vie culturelle du point de vue de ce qui est considéré souvent comme l'offre. Quelles sont les politiques culturelles certes, mais aussi les lieux organisés, les temps organisés, estampillés, on va dire culturels. Et puis, on a aussi développé toute une méthodologie pour comprendre quelles sont les pratiques culturelles considérées comme étant culturelles par les habitants habitantes. Donc nous, on les laisse vraiment très libres de définir leurs propres pratiques culturelles. Et pour ce faire, on focalise là depuis trois terrains maintenant. On a travaillé sur Foix, Céret et Lavelanet. On focalise sur les jeunes. De 15 à 28 ans, alors je pourrais justifier par le menu pourquoi cette tranche, mais globalement c'est l'âge à partir duquel tous les dispositifs scolaires s'arrêtent, EAC, etc. À partir du lycée c'est quand même beaucoup moins présent, une prescription aussi scolaire et familiale beaucoup moins forte. Et donc, un début d'autonomie de ces jeunes avec aussi des explorations, on va dire, assez, assez particulières qui nous intéressent d'explorer. Et donc, en s'intéressant à ces pratiques culturelles des jeunes et à la manière dont ils déploient finalement ce qu'ils appellent leurs pratiques culturelles, on a bien vu qu'il y avait finalement un décalage assez fréquent, voire parfois très fort, entre ce qu'on appelle les politiques culturelles et même aussi, je dirais, ce qu'on appelle les politiques jeunesse et cette réalité vécue par les habitants. Donc nous, c'est ce qui nous amène en fait à développer le concept de territoire culturel vécu qui permet d'intégrer finalement un nombre d'espaces, de lieux et de temps dédié à la culture, mais je mets des guillemets, mais en fait c'est parce que vraiment la définition est très élargie que c'est une façon aussi en effet d'interroger les politiques culturelles et artistiques qui sont souvent quand même artistiques.
1: C'est pour ça aussi évidemment que tu remets en cause dans cet article la doxa qui a quand même longtemps prédominé de la culture. Ça nous permet effectivement d'avoir une meilleure image pour la commune. Bref, c'est la doxa de l'attractivité que tu remets en cause dans cet article pour ces communes. Comment ça se passe concrètement dans ces communes-là? Est-ce qu'elles sont toujours un peu mobilisées par ce concept-là ou ce n'est plus forcément le cas?
0: Alors, le concept est

0: La doxa, comme tu dis, d'attractivité, elle est encore extrêmement présente dans les politiques d'aménagement du territoire, malgré ce que ça signifie. On peut le voir pour la 69, je le glisse, mais bon, c'est bien au nom de cette doxa de l'attractivité que on poursuit ce grand projet complètement anachronique. Et donc, en fait, on a été pétri dans les politiques d'aménagement et dans les politiques territoriales plus généralement par ce que des collègues ont appelé la CAM, à savoir compétitivité, attractivité, métropolisation et excellence. Et ces mêmes collègues, donc Olivier Bolga et Michel Grossetti, ont montré que, en fait, ça ne donnait absolument pas ce qu'on avait imaginé, à savoir un développement économique, l'enrichissement, et tout ça allait ruisseler autour. Donc, ça ne fonctionne pas. Et donc, nous, ce qui, bon, on ne s'attache pas à montrer que ça ne fonctionne pas. Par contre, on s'attache à montrer qu'en s'intéressant aux gens qui sont déjà là, et à la qualité de ce qu'ils vont vivre dans les territoires tels que voilà, on peut envisager qu'on vit bien dans les territoires, ben finalement, ça aura des effets évidemment sur d'autres, ben, sur des personnes qui auront envie sûrement de venir apporter des initiatives, etc. Mais ce qui nous semble vraiment oui, vraiment important dans cette approche aussi de remise en question de l'attractivité, qui interroge aussi les orientations des politiques culturelles, c'est que, in fine, parler d'attractivité, c'est en fait parler de sélectivité. On sélectionne des gens, on sélectionne des activités, on sélectionne des orientations, culturelles. Qui ne sont pas forcément d'ailleurs celles que même des élus culturels souhaiteraient développer, quoi. Donc voilà, c'est un peu ce qu'on essaye de secouer, on va dire, par nos enquêtes très qualitatives et très fines, hein. On est vraiment sur de l'entretien au long cours, voilà.
1: On le lit bien effectivement à l'orée de cet article qui est quand même très riche d'enseignements. Merci beaucoup Mariette pour la présentation de l'article et pour cet article que j'invite évidemment tout le monde à lire et à découvrir dans le numéro 22 de Nectar.
2: Un grand merci à Mariette Sibertin-Blanc, dont vous pouvez retrouver l'article « La vie culturelle des petites villes, singularités culturelles, les conditions du bien vivre territorial » dans le numéro 22 de Nectar de janvier 2026. Réalisation et mise en onde Radio Radio avec Radio Radio Plus et Radio Terre.

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3: Au début de l'année 2012, le label HVE, dit de haute valeur environnementale, était officiellement créé sous l'égide du ministère de l'Agriculture. Conçu pour préserver l'écosystème naturel des exploitations agricoles et réduire au maximum la pression sur l'environnement, ce label HVE, pour aussi vertueux qu'il puisse paraître, n'est pourtant pas exempt de critiques. Parmi elles, celle de l'Office français de la biodiversité, qui relevait fin 2020 que cette certification ne présente, dans la grande majorité des cas, aucun bénéfice environnemental. Au cours de cette même année 2020, la Cour des comptes a déploré, de son côté, que les différents plans consécutifs au Grenelle de l'environnement de 2007 demeurent pour l'instant très en deçà des objectifs fixés alors, notamment celui de réduire de moitié l'usage des pesticides en France à l'horizon 2018. 2018, c'est justement l'année où Valérie Murat et son association Alerte aux Toxiques, basée à Bordeaux, ont décidé d'envoyer 22 bouteilles de vin certifié HVE au laboratoire Dubernet pour détecter d'éventuelles traces de pesticides dans la composition de ces vins pourtant estampillés haute valeur environnementale. La publication des résultats de ces analyses a valu à Valérie Murat et à son association une condamnation à 125 000 euros de dommages et intérêts pour dénigrement collectif suite à une action en justice portée notamment par le comité interprofessionnel des vins de Bordeaux et près d'une vingtaine d'autres plaignants. Valérie Murat, ou quand la dénonciation des pesticides ulcère le vignoble bordelais, c'est le titre de ce nouveau numéro d'interférence. Aujourd'hui, suite de notre entretien avec Valérie Murat et troisième épisode de cette série, la genèse et les actions de l'association Alerte aux Toxiques.
4: Alerte aux Toxiques a été créée en 2016. Et en fait, donc c'était l'année où nous avons fait le plus d'actions avec Marie-Lys. Et c'était l'année, peut-être que vous vous en rappelez, du cache investigation de Élise Lucet, qui est venue dans le Médoc faire elle aussi des analyses. Nous avons fait la marche blanche avec Marie-Lys 13 jours après le cache investigation d'Élise Lucet. On avait été en relation avec les journalistes, on savait que ça allait être un électrochoc. Et Marie-Lys et moi, on se disait depuis des années, un jour on fera marcher les gens à Bordeaux, contrôler les gens à Bordeaux, contre les pesticides dans les rues de Bordeaux. Parce que ça n'est jamais arrivé, et ça, il faut,

0: Et on a organisé cette marche en 13 jours. 13 jours. Et on a réussi à mobiliser 1500 personnes. Et cette année-là, il y a eu beaucoup d'actions. Il y a eu aussi le Daïn devant la Cité du Vin.
1: Qui venait d'ouvrir, là.
0: Voilà, et qui avait été inauguré par François Hollande. Donc nous, on avait pris d'assaut la rue d'un côté, si bien que tous les journalistes et les invités officiels étaient obligés d'arriver par bateau de l'autre côté. Et à l'intérieur de la Cité du Vin, en fait, ils bloquaient l'accès de notre côté pour que les journalistes ne voient pas ce que nous étions en train de faire. Et on a fait allonger, je pense qu'on était 200 personnes au moins au sol, avec beaucoup de public autour. Et on a fait allonger du monde par terre pour symboliser les victimes des pesticides, les morts au sol. Et c'était très, très visuel. C'était une grande réussite. Hein. Et il y avait eu aussi, la veille au soir, pour la première illumination de la Cité du Vin, il y avait eu une illumination réalisée par un collectif de camarades militants où ils avaient projeté « Stop pesticides » avec des projos cachés en dessous sur les murs de la Cité du Vin pour le premier soir. Donc c'était voilà, un truc hyper visuel et ben voilà, impossible de passer à côté. Bien sûr, les journaux s'en saisissent, les journalistes s'en saisissent. Donc nous, de toute façon, c'est évidemment ce qu'on cherchait. Et ça a fait beaucoup de bruit localement. Et puis et ben après, avec la bulle Internet, l'information circule très très vite. Et c'est vrai que cette année-là, en 2016, on avait fait beaucoup de choses. Et du coup, en fin d'année, moi et Marie-Lise aussi, on était en réflexion et on se disait « mais il faut qu'on crée quelque chose ici et pas qu'on soit rattaché systématiquement à d'autres associations qui ne sont pas forcément basées à Bordeaux et qui parfois ont un peu un décalage aussi parce qu'ils ne sont pas ici, parce qu'ils ne vivent pas ici, parce qu'ils ne travaillent pas ici, ne sont pas confrontés au quotidien, aux problèmes des ouvriers, des ouvrières et des riverains. » Et ils n'ont pas toutes les informations. Et donc voilà comment est venue l'idée de fonder pour nous Alerte Toxique et le collectif Infomédoc Pesticides pour Marie-Lys, pour aussi avoir notre organisation à nous, et puis avoir quand même une visibilité et un nom qu'on puisse reconnaître, rattaché ici au local, au Bordelais.
1: À la suite de ces actions collectives, vous décidez donc de faire analyser des bouteilles de vin que vous choisissez comment d'ailleurs ?
0: Alors, en général, on choisit toujours des personnes qui sont propriétaires de châteaux et aussi représentants de la filière viticole des institutions bordelaises. C'est plutôt la promotion d'une viticulture industrielle et pas de petites propriétés qui vont faire de la qualité.
1: Et donc, c'est plutôt les bouteilles issues de cette viticulture-là que vous choisissez d'envoyer au laboratoire, en quelque sorte.
0: On choisit des bouteilles qui appartiennent à des représentants de la filière parce qu'il y a une raison à ça aussi, c'est parce qu'ici, il y a une petite typicité bordelaise. Régulièrement, ces représentants se retrouvent sur les bancs des tribunaux administratifs à Bordeaux. Par exemple, je pense dernièrement au frère Medeville, qui avait été reconnu coupable et qui avait eu de lourdes amendes parce qu'ils avaient rajouté du sucre dans leur vin. Ou bien ils avaient...
1: Ce qui s'appelle la chaptalisation et qui est interdit en France.
0: Alors, ils avaient aussi utilisé une autre méthode pour augmenter ou faire baisser le degré d'alcool, je ne sais plus. En dehors des frères Medeville, il y en a d'autres qui ont été, par exemple, reconnus coupables d'autres faits, voilà, de pratiques qui sont interdites. Et je pense à un autre représentant... qui a été président de la Fédération des Grands Vins de Bordeaux, obligé de démissionner car 11 organismes de gestion ont mis sur la table sa présidence en disant « ce n'est plus tenable, ce monsieur ne peut plus nous représenter, il vient d'être reconnu coupable par le tribunal administratif, il a triché, donc il doit démissionner ». Et ça, c'est quelque chose de très typique à Bordeaux. Et lorsque nous faisions les analyses, en général, les gens que nous choisissions, c'était des personnes qui avaient été reconnues coupables. Et ce que nous cherchions à montrer avec cela, c'était que ces institutions sont tenues par des personnes qui ont des pratiques de mafieux. Moi, ça fait 10 ans que je dis la mafia viticole bordelaise. Très souvent, des journalistes ou des interlocuteurs...

0: des adversaires, on va dire, ils me disaient, Valérie Murat, vous exagérez. Non, j'exagère pas. Quand on triche comme ça et qu'on est aussi censé représenter et promouvoir le travail des professionnels, c'est pas honnête. Ça s'appelle de la corruption. Donc ces choses ne sont pas acceptables. Et c'était ça que nous, on cherchait à mettre en lumière.
1: Rendez-vous demain pour le prochain épisode de cette série. Et d'ici là, restez à l'écoute et en alerte.
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1: Ce qui est important aussi, c'est que cet art de bâtir, il rejoint aujourd'hui, et il y a eu beaucoup de travaux là-dessus, on est aussi capable de parler de la valeur en termes d'énergie de ces bâtiments, dans la façon dont ils ont été conçus, dans la qualité de leurs matériaux. Donc ce sont des choses que l'AVAP permet de révéler à nouveau aujourd'hui. On dépasse avec les questions actuelles simplement l'approche historique, architecturale. Il y a aussi cette intégration des données par rapport aux questions environnementales.

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évidemment, on ne peut pas, quand on est un pays qui est à 76% dépendant du nucléaire, dire on arrête le nucléaire du jour au lendemain. C'est évident, enfin, à mon point de vue, c'est évidemment pas raisonnable. C'est pas matériellement possible. La question est donc celle de savoir si on veut réellement une transition énergétique et, deuxièmement, si on la veut, pour aller vers quoi ? C'est-à-dire pour aller à l'horizon 2030 sur, ou 2040 sur plus du tout de nucléaire, une part de nucléaire, et si oui, quelle part de nucléaire ? Sachant que si on veut une part de nucléaire dans 25 ans, ça veut dire reconstruire des réacteurs. C'est-à-dire que la société française accepte de reconstruire des réacteurs, sachant qu'aujourd'hui, les réacteurs qu'on construit, en France, ce sont les EPR, enfin, il y en a un à Flamanville. Je n'aurais pas la cruauté de rappeler ni le coût ni la durée de la dite chose, mais disons que pour le moment, c'est pas vraiment probant. Mais je dirais que, en ce qui me concerne, pour avoir beaucoup réfléchi sur ces sujets, ce qui me préoccupe le plus avec le nucléaire aujourd'hui, c'est deux points. D'abord, c'est le point économique. C'est-à-dire que lorsque je vois comme députée européenne les investissements qui sont faits chez nos voisins, je pense évidemment à commencer par l'Allemagne. Quand je dis investissement, je veux dire investissement en termes de nouvelles industries, de nouvelles technologies, pour aller à la fois dans le sens de l'efficacité énergétique et du recours à de nouvelles énergies, aux énergies renouvelables, j'ai le sentiment que nous sommes en train de louper totalement le coche, de louper complètement le train. Je ne vais pas vous donner beaucoup de chiffres, et puis je les cite de mémoire, hein, alors je ne vais pas vous en donner 150, mais la France aujourd'hui, c'est 13 à 14% d'énergie renouvelable.

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2: Nous avons inscrit dans la loi le principe de non-régression de la protection de l'environnement. Toute évolution législative future ne pourra avoir pour objectif qu'une amélioration constante de la protection de l'environnement. La séquence « éviter les atteintes à la biodiversité et aux services qu'elle fournit », à défaut les réduire, et en dernier recours, compenser les impacts résiduels pour les projets d'aménagement est conforté et précisé par le texte. Ce principe absolument essentiel se trouve clarifié, notamment avec la mise en place de nouveaux outils, comme les opérateurs de compensation ou les sites naturels de compensation. Le zéro perte nette de biodiversité est désormais inscrit dans le Code de l'environnement. C'est essentiel, puisque les mesures de compensation des atteintes à l'environnement se voient assigner une obligation de résultat et de durée égale aux atteintes constatées. Les projets qui ne répondraient pas à ces obligations ne pourront être autorisés en l'état. Et je vous invite à méditer sur ce que ça veut dire, sur un certain nombre de projets qui n'auraient pas pu voir le jour aujourd'hui s'il y avait eu cette loi votée un peu plus tôt.

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Serge Moscovici. Né en 1925 à Braila, dans une famille juive en Roumanie, il s'exile en 1947 et s'installe en France dès 1948. Il est l'autre source de l'écologie politique de tradition française. Après des études de psychologie et de sociologie, il devient historien et philosophe des sciences auprès d'Alexandre Coiré, à Paris et à Princeton. Sa principale renommée académique internationale provient de ses recherches expérimentales en sciences humaines et sociales, notamment avec sa théorie socioculturelle des représentations sociales. Il est l'auteur de nombreux ouvrages fondamentaux en psychologie sociale. Il a été membre de l'association Eco-Ropa, fondée au milieu des années 1970 par Armand Petitjean, Édouard Cressman, J. Ellul, B. Charbonneau, Dédé Rougemont, Jean-Marie Pelt, Teddy Goldsmith, Alain Hervé et d'autres intellectuels européens en vue de promouvoir une écologie régionaliste et européenne. Au début des années 1970, il est aux côtés d'Alain Hervé et Brice Lalonde aux Amis de la Terre. Il contribue aux groupes qui formeront le Parti des Verts, qu'il quittera ensuite. Il s'est particulièrement intéressé au rôle transformateur des minorités actives au sein des sociétés. Il prend, quant à lui, à bras-le-corps la question de la nature et discerne dans la question naturelle la question par excellence de notre époque. Ce faisant, il renouvelle à la fois l'anthropologie sociale et la pensée naturaliste. La nature ne nous est pas extérieure, état de société et état de nature se forgent au contraire réciproquement. Il n'est de révélation de la nature qu'en fonction de l'organisation mouvante des sociétés. Il n'est pas plus de valeur humaine que de valeur naturelle intrinsèque. Extrait de Essai sur l'histoire humaine de la nature, 1977. La question naturelle. Il y a de la peste en ce moment, que faire quand la peste est là ? Homère. Chaque siècle est parcouru par une interrogation essentielle qui mobilise ses forces vives. Du XVIIIe siècle, on peut dire qu'il a été mu tout entier par la question politique.

0: Quelle est la société la plus juste ? Voilà les demandes auxquelles on est pressé de fournir une réponse. Si nous nous tournons vers l'époque contemporaine, nous nous apercevons qu'au premier plan de ces préoccupations figure la nécessité de situer l'humanité parmi les forces de l'univers matériel, d'augmenter sa capacité de s'adapter aux bouleversements dont cet univers est constamment le lieu, et de combler les écarts qui en résultent. À cette nécessité s'associe le mouvement qui tend à faire du progrès scientifique le critère des rapports entre les sociétés existantes et des relations à l'intérieur de chacune d'elles. Les deux tendances convergent pour soulever dans notre siècle la question naturelle. Son originalité, la teneur de ses intérêts, s'y exprime complètement. Sans conteste, la carrière ouverte par les changements survenus dans les sciences, touchant leur contenu, leur fonction, leur rythme, s'inscrit parmi les événements les plus révolutionnaires de l'histoire humaine. La conception du temps, de l'espace, l'armature des lois physiques, les informations sur la structure de la matière organique et inorganique, les moyens d'observer et d'expérimenter sont constamment mis à jour. Rien qui ressemble à un arrêt, à une ossification en système achevé, rien qui entrave sérieusement l'avancée audacieuse sur les voies multiples qui s'ouvrent. Ce renouvellement n'affecte pas seulement la substance des sciences. La place qu'elles occupent parmi les facteurs décisifs dans l'organisation de nos relations sociales et de nos contenus mentaux n'a pas d'équivalent dans le passé. Les connaissances, jadis réputées désintéressées, alimentent nos productions de façon active. Les machines ne se contentent plus de l'aide de l'ingénieur, elles recourent au savoir du philologue, du logicien, du philosophe. Ceux qui contemplaient les formes tranquilles du ciel des idées et s'adonnaient aux jeux innocents de l'esprit ont saisi les leviers de commande des occupations terrestres, comme si les images incluses dans des milliers de rêves se révélaient soudain plus adéquates au réel que les pensées les plus pondérées et les plus topiques. Il est avéré désormais que la mainmise de la physique quantique ou de la cosmologie relativiste sur notre histoire ne le cédera en rien à la profondeur de la marque laissée par la Révolution française. La situation générale actuelle est définie avec autant de vigueur par l'invention de la cybernétique que par le passage de la Russie ou de la Chine d'une structure sociale ancienne à une structure sociale nouvelle. La place prise par les mathématiques parmi les opérations et les habitudes prévalentes sera peut-être, un jour, mise en parallèle avec la diffusion de l'écriture comme avec celle du langage humain lui-même. L'ampleur des puissances matérielles auxquelles nous sommes confrontés et l'étendue des efforts déployés à cette fin traduisent bien la nouvelle dimension de notre milieu. Les forces et les processus que l'homme parvient maintenant à maîtriser commencent à égaler en grandeur et en intensité la nature elle-même, et la totalité de notre milieu ambiant est à présent soumise à l'influence humaine. En effet, consciemment, méthodiquement, nous sommes à même d'intervenir dans l'équilibre biologique de la plupart des espèces végétales ou animales, de les préserver ou de les détruire, d'aménager le climat, de modifier le cycle des transformations énergétiques. Notre action géomorphique ne connaît plus de limites.
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1: Nous, notre préoccupation, finalement, on est une ville à la campagne, si je puis dire, mais quand même qui est traversée par un flot de véhicules quotidiens important. On est sur une route métropolitaine, mais qui était départementale jusqu'à présent, avec beaucoup de poids lourds, avec beaucoup de voitures. Donc, c'est vrai que cette qualité de l'air, elle va passer pour nous avec une réflexion avec la métropole, et je pense qu'on sollicitera son président notamment pour essayer de trouver des solutions justement pour réduire ce flux routier, par exemple, puisque c'est quand même une conséquence directe sur la qualité de l'air.

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1: À l'échelle d'une petite ville, un petit village comme Fenouillet, où, pour la qualité de l'air, où on a cette vague de véhicules qui arrivent de tout le nord toulousain, et par le centre et par l'extérieur, presque on se sent un peu impuissant, on peut essayer, nous, de limiter, surtout pour le centre-ville, parce que ça fait énormément de véhicules qui passent, on peut mettre des feux, on peut mettre des ralentissements, mais on se sent impuissant, il faudrait plus une dynamique globale, une prise en compte vraiment, c'est ça en fait. Souvent on se sent un peu Fenouillet, mais même quand on en discute avec nos confrères, entre guillemets, des autres communes, on se sent un peu impuissant, parce que même si on a l'envie, on n'y arrive pas. Il faudrait vraiment que ça soit que Toulouse Métropole, pour ne pas les citer, prenne la problématique à bras le corps en disant là, vraiment, il y a une problématique, vraiment, il faut faire quelque chose. Et je pense que c'est Toulouse Métropole et toutes les communes, et même peut-être un peu plus haut, région, département, qui nous aident, parce que là, vraiment, nous, on peut faire, on peut mettre des ralentisseurs, mais foncièrement, ça ne change rien. On a la route de Paris qui est saturée, on a l'autoroute qui est saturée. Les gens, c'est humain, il faut qu'ils aillent bosser. On passe par où on peut. Hein.
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1: Il y a eu un constat initié par Jacques Weber, feu Jacques Weber, qui a consisté à dire, bien voilà, la biodiversité conditionne les activités économiques qui elles-mêmes influent sur la biodiversité. Et de fait, il y a eu cette prise de conscience que la biodiversité est à la fois source de profit, mais aussi donc de dépendance, les entreprises économiques étant potentiellement dépendants de la biodiversité selon leur modèle économique, mais également source de coûts, parce qu'il faut gérer les impacts sur la biodiversité. Et on le voit, par exemple, en matière de tourisme. Il y a des îles comme la Guadeloupe qui sont magnifiques en raison et grâce à sa biodiversité. Donc c'est une biodiversité qui va être source de profit, qui va créer un écotourisme. Mais à contrario, si cette biodiversité est détruite, eh bien il y aura une perte économique importante. On le voit pour la Guadeloupe, on peut le voir pour la Corse. S'il y a trop de méduses, on ne va plus aller en Corse. Donc voilà le lien, et pourtant c'est beau la Corse. Donc voilà le lien entre biodiversité et économie sur l'écotourisme. Puis plus généralement dans le secteur de l'industrie, il y a un lien évident de par les rejets que les industries peuvent générer.

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1: Bonjour et bienvenue sur l'antenne de Radio Terre dans ces infos durables. Aujourd'hui, on parle d'une session de formation qui aura lieu du 15 au 19 juin, organisée par l'ANACT-FR. Donc, il s'agit de manager, c'est tout un travail. Un constat est maintenant documenté et partagé. Dans les entreprises françaises, les modes de management doivent évoluer pour mieux faire face aux défis, les risques psychosociaux, phénomènes d'usure, transformation du travail ou encore quête du sens du travail. Les caractéristiques des formes de management qui contribuent à la qualité de la vie et des conditions de travail sont en parallèle mieux connu, un management qui veille au développement des personnes au travail, à la performance globale de l'entreprise, c'est un management participatif, à l'écoute des réalités de terrain et en soutien du travail de tous et de toutes. La Semaine pour la qualité de la vie et les conditions de travail 2026 sera l'occasion de partager des repères et des témoignages de professionnels. Donc ça se passera le 15 juin au matin notamment, et puis en après-midi il y aura une conférence autour de manager, c'est tout un travail. Ça se passera à Paris au ministère du Travail et des Solidarité. Et si vous voulez en savoir plus, eh bien vous allez sur le site de anact.fr, anact.fr. À bientôt pour un prochain rendez-vous sur l'antenne de Radio Terre.
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1: Bonjour et bienvenue sur l'antenne de Radio Terre. Bien aujourd'hui, on va parler du Talent pour la planète. C'est la 6e édition. Elle se tiendra à Paris le 9 juin prochain. C'est un événement positif qui décode les transitions écologiques et sociales. Elle a pour vocation, donc, cette manifestation d'acculturer le grand public en décryptant les avancées des organisations et leur chemin vers les transitions écologiques, mais aussi sociales. En mettant en avant les talents qui portent ces enjeux et les formations qui accompagnent ces transformations, il s'agira de donner des clés de compréhension sur les métiers et compétences et développer pour agir et accélérer ces transitions. Pour la planète, c'est donc qui s'installe au 104 à Paris, le temps d'une journée pour comprendre, mobiliser et engager. Et c'est le groupe AEF ainsi que Pro Durable qui unissent leurs expertises pour organiser cette manifestation 6e édition du genre, je vous le rappelle. Talent pour la planète le 9 juin prochain à Paris. À bientôt pour un prochain rendez-vous sur l'antenne de Radio Terre.

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3: Au début de l'année 2012, le label HVE, dit de haute valeur environnementale, était officiellement créé sous l'égide du ministère de l'Agriculture. Conçu pour préserver l'écosystème naturel des exploitations agricoles et réduire au maximum la pression sur l'environnement, ce label HVE, pour aussi vertueux qu'il puisse paraître, n'est pourtant pas exempt de critiques. Parmi elles, celle de l'Office français de la biodiversité, qui relevait fin 2020 que cette certification ne présente, dans la grande majorité des cas, aucun bénéfice environnemental. Au cours de cette même année 2020, la Cour des comptes a déploré, de son côté, que les différents plans consécutifs au Grenelle de l'environnement de 2007 demeurent pour l'instant très en deçà des objectifs fixés alors, notamment celui de réduire de moitié l'usage des pesticides en France à l'horizon 2018. 2018, c'est justement l'année où Valérie Murat et son association Alerte aux Toxiques, basée à Bordeaux, ont décidé d'envoyer 22 bouteilles de vin certifié HVE au laboratoire du Bernay pour détecter d'éventuelles traces de pesticides dans la composition de ces vins pourtant estampillés haute valeur environnementale. La publication des résultats de ces analyses a valu à Valérie Murat et à son association une condamnation à 125 000 euros de dommages et intérêts pour dénigrement collectif suite à une action en justice portée notamment par le comité interprofessionnel des vins de Bordeaux et près d'une vingtaine d'autres plaignants. Valérie Murat, ou quand la dénonciation des pesticides ulcère le vignoble bordelais, c'est le titre de ce nouveau numéro d'interférence. Aujourd'hui, suite de notre entretien avec Valérie Murat et troisième épisode de cette série, la genèse et les actions de l'association Alerte aux Toxiques.
4: Alerte aux Toxiques a été créée en 2016. Et donc c'était l'année où nous avons fait le plus d'actions avec Marie-Lys. Et c'était l'année, peut-être que vous vous en rappelez, du cash investigation de Élise Lucet, qui est venue dans le MEDOC faire elle aussi des analyses. Nous avons fait la marche blanche avec Marie-Lys 13 jours après le cash investigation d'Élise Lucet. On avait été en relation avec les journalistes. On savait que ça allait être un électrochoc. Et Marie-Lys et moi, on se disait depuis des années, un jour, on fera marcher les gens à Bordeaux contre les pesticides dans les rues de Bordeaux. Parce que ça n'est jamais arrivé. Et ça, faut que ça arrive. Dans cette ville-là qui se rêve la capitale de l'œnotourisme, de luxe, hein, il faut que les gens sachent. Et donc, le soir de Cache Investigation, on reçoit beaucoup de messages de gens qu'on connaît, de gens qu'on ne connaît pas, et qui nous disent « mais c'est incroyable, mais on tombe à la renverse, on tombe de notre chaise, mais tout ça pour produire des vins, mais on ne savait pas, mais... Oh !» Et les gens sont très choqués. Et avec Marie-Lys, on s'envoie des messages, et on se dit « mais c'est maintenant qu'il faut la faire, la marche blanche, c'est maintenant. » Et on a organisé cette marche en 13 jours. 13 jours. Et on a réussi à mobiliser 1500 personnes. Et cette année-là, il y a eu beaucoup d'actions. Il y a eu aussi le Daïn devant la Cité du Vin.
5: Qui qui venait d'ouvrir là.
4: Voilà, et qui avait été inauguré par François Hollande. Donc nous, on avait pris d'assaut la rue d'un côté, si bien que tous les journalistes et les invités officiels étaient obligés d'arriver par bateau de l'autre côté. Et à l'intérieur de la Cité du Vin, en fait, ils bloquaient l'accès de notre côté pour que les journalistes ne voient pas ce que nous étions en train de faire. Et on a fait à

0: Donc c'était voilà un truc hyper visuel et bah, voilà impossible de passer à côté. Bien sûr, les journaux s'en saisissent, les journalistes s'en saisissent. Donc nous, de toute façon, c'est évidemment ce qu'on cherchait. Et ça a fait beaucoup de bruit localement. Et puis et bien, après, avec la bulle Internet, l'information circule très très vite. Et c'est vrai que cette année-là, en 2016, on avait fait beaucoup de choses. Et du coup, en fin d'année, moi et Marie-Lise aussi, on était en réflexion et on se disait, mais il faut qu'on crée quelque chose ici et pas qu'on soit rattaché systématiquement à d'autres associations qui ne sont pas forcément basées à Bordeaux et qui parfois ont un peu un décalage aussi parce qu'ils ne sont pas ici, parce qu'ils ne vivent pas ici, parce qu'ils ne travaillent pas ici, ils ne sont pas confrontés au quotidien, aux problèmes des ouvriers, des ouvrières et des riverains. Et ils n'ont pas toutes les informations. Et donc voilà comment est venue l'idée de fonder pour nous Alerte Toxique et le collectif Infomédoc Pesticides pour Marie-Lys, pour aussi avoir notre organisation à nous, et puis avoir quand même une visibilité et un nom qu'on puisse reconnaître, rattaché ici au local, au Bordelais.
1: À la suite de ces actions collectives, vous décidez donc de faire analyser des bouteilles de vin que vous choisissez comment d'ailleurs ?
0: Alors, en général, on choisit toujours des personnes qui sont propriétaires de châteaux et aussi représentants de la filière viticole des institutions bordelaises. C'est plutôt la promotion d'une viticulture industrielle et pas de petites propriétés qui vont faire de la qualité.
1: Et donc c'est plutôt les bouteilles issues de cette viticulture-là que vous choisissez d'envoyer au laboratoire en quelque sorte.
0: On choisit des bouteilles qui appartiennent à des représentants de la filière parce que, il y a une raison à ça aussi, c'est parce que ici, il y a une petite typicité bordelaise. Régulièrement, ces représentants se retrouvent sur les bancs des tribunaux administratifs à Bordeaux. Par exemple, je pense dernièrement au frère Medeville, qui avait été reconnu coupable et qui avait eu de lourdes amendes parce qu'ils avaient rajouté du sucre dans leur vin. Ou bien ils avaient...
1: Ce qui s'appelle la chaptalisation et qui est interdit en France.
0: Alors, ils avaient aussi utilisé une autre méthode pour augmenter ou faire baisser le degré d'alcool, je ne sais plus. En dehors des frères Medeville, il y en a d'autres qui ont été, par exemple, reconnus coupables d'autres faits, voilà, de pratiques qui sont interdites. Et je pense à un autre représentant... qui a été président de la Fédération des grands vins de Bordeaux, obligé de démissionner car 11 organismes de gestion ont mis sur la table sa présidence en disant « ce n'est plus tenable, ce monsieur ne peut plus nous représenter, il vient d'être reconnu coupable par le tribunal administratif, il a triché, donc il doit démissionner ». Et ça, c'est quelque chose de très typique à Bordeaux. Et lorsque nous faisions les analyses, en général, les gens que nous choisissions, c'était des personnes qui avaient été reconnues coupables. Et ce que nous cherchions à montrer avec cela, c'était que ces institutions sont tenues par des personnes qui ont des pratiques de mafieux. Moi, ça fait 10 ans que je dis la mafia viticole bordelaise. Très souvent, des journalistes ou des interlocuteurs, des adversaires, on va dire, ils me disaient « Valérie Murat, vous exagérez ». Non, j'exagère pas. Quand on triche comme ça et qu'on est aussi censé représenter et promouvoir le travail des professionnels, c'est pas honnête. Ça s'appelle de la corruption. Donc ces choses ne sont pas acceptables. Et c'était ça que nous, on cherchait à mettre en lumière.
1: Rendez-vous demain pour le prochain épisode de cette série. Et d'ici là, restez à l'écoute et en alerte.

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2: À partir du moment où nous appartenons à la métropole de Toulouse et que nous sommes dans une région aussi, Occitanie, nous avons eu à cœur d'axer notre agenda 21 et première et deuxième version à partir des priorités qui étaient définies à la fois par la région Midi-Pyrénées à l'époque et par Toulouse, la métropole. Donc nous essayons d'être en phase puisque la réalité, notamment en termes de réchauffement climatique et de production de gaz à effet de serre de Blagnac, c'est que nous sommes une commune qui est impactée directement par notamment la zone aéroportuaire et qu'à partir de ce moment-là, nous ne pouvons pas travailler en dehors des grands axes définis par la métropole. Donc nous attendons beaucoup aussi des décisions qui seront prises au niveau de la métropole parce que en termes de compétences, un certain nombre de leviers d'action doivent être, nous semble-t-il, actionnés aussi par la métropole et donc nous de rester en cohérence avec eux.

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0: Je dirais on est un élément du plan climat de la métropole. Je crois qu'on est aujourd'hui, la ville de Camville est un petit peu, alors je ne dis pas initiateur de. Si, dans certains domaines, notamment au niveau des écoles, hein, puisqu'on a on a terminé une rénovation, enfin une réflexion sur la. Le manger bio et le manger intelligent. Aujourd'hui, ce travail sur l'anti-gaspillage, sur le tri des aliments, la réception notamment de ces déchets fermentescibles pour les remettre en compost. Donc, on a créé des pavillons composteurs dans chaque école de Camville. On va le développer aujourd'hui, notamment sur le logement social. Parce qu'on estimait que cette chaîne-là, et notamment dès le plus jeune âge, était quelque chose d'intéressant. Donc c'est un travail qui a été mené aussi bien dans les maternelles que dans les écoles élémentaires, et qu'on souhaite aujourd'hui développer de façon plus large au niveau du bâtiment social. Donc ces composteurs vont être mis en place au cours des prochaines années. Mais au-delà de ça, c'est tout avoir cette réflexion. Tout à l'heure, je parlais de l'agriculture biologique. Donc on a 20% de produits bio aujourd'hui dans les assiettes camvilloises, à coût constant, c'était aussi une volonté, hein, montrer aussi que le bio pouvait être traité de façon intelligente, mais aussi à coût constant. Et puis aussi un travail par rapport à des activités, par rapport aux enfants, hein, on est en partenariat avec le groupement Érable, hein, qui va nous aider dans cette démarche-là, aussi bien au niveau des enfants qu'au niveau de leurs parents, parce que finalement, on s'aperçoit que l'enfant est quand même un vecteur essentiel, hein, et que l'adulte est parfois très réfractaire à certaines évolutions, mais en passant par l'enfant, et lorsque l'enfant est incitateur, et bien effectivement, finalement, l'adulte rentre dans cette démarche-là. Donc, c'est un travail que l'on mène maintenant depuis quelques années, hein, parce que, bon, je ne sais pas si c'est ma fille enseignante qui le veut, mais le fait de parcourir cette diversification au travers de l'école, au travers de l'éducation et de l'apprentissage à l'école, nous semble intéressante et que l'on essaye de développer aujourd'hui par l'énergie famille. On a travaillé notamment l'an dernier sur l'énergie.
1: Défi famille, énergie positive. Défi famille,
0: énergie, voilà. Énergie positive, on l'a fait, on va le poursuivre, aussi bien également sur le plan de l'alimentation, parce que c'est des actions qui nous semblent intéressantes. Systématiquement, lorsqu'elle peut être développée, notamment sur notre marché dominical, avec des actions bien spécifiques, voilà, pour montrer qu'aujourd'hui, ce travail-là, ce n'est pas simplement des actions ponctuelles, c'est aussi un travail que l'on doit mener, un travail de longue haleine, certainement, hein, parce que nos générations ne sont pas forcément habituées à tout ça, on a du mal, hein, parce qu'on vit encore dans une société où finalement, ces problématiques-là nous touchent, certes, mais elle nous touche simplement. On n'est pas totalement pris à la gorge. Et c'est ça qui est dérangeant aujourd'hui, c'est d'arriver à faire comprendre à toute notre société, à toute cette population, que c'est un défi pour demain, et notamment pour nos enfants et petits-enfants qui arrivent, quoi.

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3: Et moi aujourd'hui, je pense que c'est essentiel même qu'on ait des agriculteurs en agriculture biologique qui passent la certification haute valeur environnementale, parce que c'est pas parce qu'on est bio ou non bio qu'on a une bonne pratique ou une mauvaise pratique. Il va falloir aller quantifier le résultat. Et l'intérêt de la haute valeur environnementale, c'est que pour la première fois, nous avons un label, une mention valorisante qui est transversale à l'ensemble des productions. L'ensemble des productions végétales, l'ensemble des productions animales. Donc, de la même manière que le label AB, on a la possibilité d'aller certifier toutes nos productions. Donc, on peut aller quantifier ce que l'on fait au regard de la biodiversité, de la gestion de l'eau, de l'usage des intrants, et ainsi de suite, avec une même mention pour le consommateur.

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1: Bonjour et bienvenue sur l'antenne de Radio Terre. Aujourd'hui, eh bien, on va parler des infos durables avec une manifestation qui se tiendra le mardi 9 juin de 9h à 17h. Il s'agira d'une manifestation sur la santé et l'environnement, un atelier qui proposera un apport théorique sur les notions de promotion et d'éducation en santé et les différentes dimensions qui composent la santé environnementale. Il s'agit surtout d'un espace pour découvrir des méthodes d'animation, expérimenter des outils comme support pour vos actions auprès des publics. Les objectifs sont de se repérer parmi les notions de promotion et d'éducation de santé et d'environnement, de découvrir et d'expérimenter des outils pédagogiques et de connaître les structures et les lieux ressources de ces outils pédagogiques. Si vous voulez en savoir plus sur cette journée pédagogique pour l'environnement, qui, je vous le rappelle, se tiendra le 9 juin, eh bien, vous pouvez contacter donc Santé Cantal au 09 85 04 23 55. Tout cela est organisé par le CPIE d'Auvergne, que vous pouvez aussi joindre par ailleurs au 04 71 45 62 88. À bientôt pour un prochain rendez-vous sur l'antenne de Radio Terre.

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1: Bonjour et bienvenue dans les infos durables. Aujourd'hui, on parle de la semaine du développement durable. C'est une semaine donc qui va se tenir du 30 mai au 5 juin prochain. C'est officiellement donc la semaine européenne du développement durable. Côté terrain, c'est une période idéale pour des ateliers éco-gestes et économie circulaire, des temps collectifs autour du sens et de l'impact, des animations participatives ou une action symbolique intégrée à une démarche annuelle. Cette semaine ambitieuse s'articule autour d'un objectif commun, sensibiliser chacun d'entre nous aux pratiques quotidiennes qui favorisent une démarche citoyenne responsable. Il s'agit de mettre en lumière les actions concrètes que nous pourrons tous adopter pour construire un avenir durable et équilibré pour notre planète. Que vous soyez une entreprise ou un individu, cette semaine du développement durable est l'occasion idéale de prendre conscience de l'impact de nos actions et de trouver des solutions innovantes pour préserver notre planète. Il y aura certainement quelque chose autour de chez vous, donc, pour la semaine du développement durable qui aura lieu cette année du 30 mai au 5 juin. À bientôt pour un prochain rendez-vous sur l'antenne de Radio Terre.

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Paul Crutzen, Ma vie avec O3, NOX et d'autres IZOX, 1995. Paul Crutzen, chimiste et météorologue néerlandais, né en 1933 à Amsterdam, prix Nobel de chimie en 1995 pour ses travaux sur l'ozone stratosphérique. Il introduit en mai 2000, avec l'écologiste américain Eugène Stormer, dans la newsletter Global Change de l'IGBP, édité alors par Will Stephen à Stockholm, le terme « anthropocène », désignant une nouvelle ère géologique caractérisée par l'influence progressivement massive de l'humanité sur le système Terre depuis l'invention de la machine à vapeur de James Watt à la fin du XVIIIe siècle en Angleterre. Extrait de Ma vie avec O3, NOX et d'autres IZOX, 1995, conférence du prix Nobel, 8 décembre 1995. Le trou dans la couche d'ozone est un exemple dramatique de l'instabilité chimique causée par l'homme, qui s'est développée en un lieu très éloigné des rejets industriels des produits chimiques responsables de ses conséquences. La validité générale de la chaîne d'événements qui ont conduit à l'activation du chlore a été confirmée tant par des observations précises au sol qu'aéroportées in situ. Ces dernières en particulier, effectuées par James Anderson et ses étudiants de l'Université de Harvard, ont été très éclairantes en montrant d'importantes augmentations des concentrations de chlore dans la région froide polaire de la basse stratosphère, qui coïncide avec un déclin rapide des concentrations d'ozone. Conjointement à d'autres observations, cela confirme l'exactitude de la théorie de l'épuisement de l'ozone soulignée plus haut. En même temps, le caractère sérieux de ce problème mondial a été reconnu par tous les pays du monde et des accords internationaux ont été signés pour arrêter la production de CFC et de halons à partir de cette année. Bien que la relation de cause à effet soit également très claire pour le non-initié, il est décourageant de voir qu'elle n'est pas acceptée par un petit groupe de critiques très bruyants qui n'ont, à leur actif, aucun résultat important dans ce domaine de recherche. Certains d'entre eux ont même réussi récemment à devenir membres du Congrès américain. Et les choses auraient pu être bien pires. Graduellement, au cours d'une période d'un siècle environ, l'ozone stratosphérique devrait revenir à la normale. Cependant, il s'en est fallu de peu. Si Joe Farman et ses collègues du British Antarctic Survey n'avaient pas persévéré dans leurs mesures dans l'environnement rude de l'Antarctique pendant toutes ces années depuis l'année internationale de la géophysique en 1958-59, la découverte du trou dans la couche d'ozone aurait pu être considérablement retardée et on aurait pu négliger l'urgence de trouver un accord international sur la suppression graduelle de la production de CFC. On aurait pu alors affronter un risque substantiel que le trou dans la couche d'ozone se développe dans les hautes latitudes de l'hémisphère nord. De plus, si le développement d'une instabilité dans le système OX-CLOX nécessite une activation du chlore par des réactions hétérogènes sur des

0: ont été confrontés à un trou catastrophique dans la couche d'ozone, partout et en toute saison pendant les années 1970, probablement avant que les chimistes de l'atmosphère n'aient développé les connaissances nécessaires pour identifier le problème et les techniques appropriées pour les mesures critiques nécessaires. Constatant que personne n'a pensé aux conséquences atmosphériques du rejet de chlore et de brome avant 1974, je ne peux que conclure que l'humanité a eu énormément de chance que l'activation du chlore ne puisse se produire que dans des circonstances très particulières. Cela montre que nous devrions toujours être sur nos gardes par rapport aux conséquences potentielles du rejet de nouveaux produits dans l'environnement. Et c'est la raison pour laquelle une surveillance continue de la composition de la stratosphère restera une question hautement prioritaire pendant de nombreuses années.
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5: On a compris qu'on avait des richesses patrimoniales et qu'il fallait qu'on les mette en valeur et que donc on réfléchisse à un aménagement plus respectueux des richesses qu'on avait. Pour ça, on n'était pas capable en régie de mener ce travail. On a choisi un bureau d'études. On a constitué pour ça un cahier des charges assez précis pour sélectionner un bureau d'études capable, dans l'aménagement qu'il allait proposer, de prendre en compte réellement ses richesses. Et pas simplement dans un diagnostic partagé de dire que oui, on a trouvé des traces médiévales, c'est très bien, on les a prises en photo et on va les mettre à la maison de la mémoire, parce qu'on a une maison de la mémoire à Sainte-Afrique. Non, plutôt que ça, comprendre dans quelle mesure, avec les ressources financières qui sont celles de Sainte-Afrique et pas de Versailles, comment on pourrait quand même réussir à valoriser et à intéresser des partenaires et de potentiels investisseurs pour investir et aménager ce quartier.

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1: À l'heure actuelle, le réacteur de Fukushima est en fonctionnement, c'est-à-dire il est en activité. Autrement dit, dans cette industrie qui est hautement technologique, les ingénieurs japonais ne sont pas capables d'éteindre ce réacteur. Et je suppose que les ingénieurs français, américains, etc., puisqu'il y a des collaborations forcément étroites dans ce domaine, ne sont pas capables d'éteindre ce réacteur. Ça me rappelle un petit écrit que j'ai vu à la Maison de la Chimie à Paris, qui est l'endroit où le radium a été découvert par Marie Curie. Il y a un écrit de Frédéric Joliot-Curie qui dit « Le problème des réactions en chaîne nucléaire, c'est que je me demande, il le dit à l'époque, ça fait quand même longtemps, si on aura toujours les moyens d'empêcher la propagation en chaîne. » Et je constate qu'aujourd'hui encore, le réacteur de Fukushima n'est pas éteint, autrement dit, indépendamment de la probabilité du risque, il y a quand même le fait que quand cette chose est avancée, on n'arrive plus à l'arrêter. Deuxième remarque, l'énergie nucléaire, c'est une énergie fondamentalement contraire à la démocratie. C'est-à-dire que c'était une énergie tellement sophistiquée, qu'elle est tellement lourde, qu'elle ne peut se gérer qu'à une échelle nationale, et qu'elle dépossède les communes, les départements, les régions de tout pouvoir de décision. Lorsqu'on revient sur des énergies renouvelables, on peut, à l'échelle d'une commune, décider de reprendre en main son fonctionnement énergétique, d'installer une éolienne, d'installer du biogaz, d'installer des surfaces solaires. Troisième remarque, la question de la sécurité. Nous sommes ici, pas très loin de la centrale nucléaire de Golfech, et pour dire l'esprit, pathologique que véhicule l'énergie nucléaire, il y a régulièrement un débat, y compris à l'intérieur de la mairie de Toulouse, pour savoir comment on informe la population, comment on agit en cas de crise, comment on agit en cas de danger, et encore aujourd'hui, personne n'est informé du fait qu'il devrait y avoir une distribution de pastilles d'iode, du fait qu'on devrait savoir comment on doit se comporter en cas d'accident nucléaire. Pourquoi toute cette ambiance de secret autour de cette énergie? Pourquoi les autorités municipales sont même pas capables de communiquer avec leur population sur ces sujets?

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2: Moi, je suis un élu politique qui est, enfin, parmi tous ceux qui sont extrêmement convaincus de la nécessaire transition et dans l'urgence. Donc stratégie politique, oui. En fait, cette petite loi, parce que ça reste une petite loi. Par contre, je pensais même pas qu'elle allait prendre cette importance, ce qui est très, très, très heureux d'ailleurs. C'est un pied dans la porte, parce que ce sont les mêmes molécules qui sont utilisées en agriculture. Moi, je ne vais pas les montrer du doigt, le monde agricole, il y a toute l'histoire qui a fait qu'on en est là. Maintenant, on en a conscience, et ce monde agricole, il est en train d'aller dans le mur. Alors que les agricultures alternatives, ceux qui pratiquent l'agriculture biologique, en polyculture élevage, ça fonctionne, ils ne sont pas en crise, parce qu'il y a un autre sujet sur lequel on travaille, c'est l'ancrage territorial de l'alimentation, renoué entre production locale et alimentation des territoires. Donc tout cela a son importance. Alors, stratégie politique, oui. Les néonicotinoïdes, c'était en 2014, j'ai travaillé sur l'impact des pesticides néonicotinoïdes sur les abeilles et les insectes pollinisateurs. Là, c'était une mission que je me suis donnée moi-même. 6 mois de travail, une stagiaire qui s'est spécialisée là-dessus. Et on a rencontré tous les acteurs, les apiculteurs, enfin tous les acteurs. Et là, les néonicotinoïdes étaient à proscrire. La seule solution que j'avais, c'était une résolution européenne. Donc 2013, je prépare une résolution européenne. Elle est débattue parce que c'était la niche écolo. Et les autres ne vont pas choisir ce qu'on doit débattre. C'était les néonicotinoïdes. 20 minutes de parole où j'essaie de convaincre et tout ça. J'apprends avant de rentrer dans la salle qu'il n'y aurait pas de majorité. On se fout de ma gueule devant à un moment, je m'énerve, j'enlève ma cravate. J'ai regretté après parce que les gens ils vont penser qu'à la cravate. Et en fait, les médias sont allés chercher ce qu'il y avait derrière, les néonicotinoïdes les insectes pollinisateurs et les abeilles. Et si on m'avait dit à l'époque qu'un an et demi après, on serait arrivé à l'interdiction, je ne l'aurais pas cru. Eh bien, on est arrivé à l'interdiction. Il y a d'autres molécules. Le Roundup, ses jours sont comptés. Qu'on le veuille ou non, et à l'échelle planétaire. Ils auront beau essayer, l'opinion publique est très sensibilisée. Donc là encore, pour moi, l'opinion publique, et on est là pour représenter la population. Eh bien, c'est dans la mesure où elle est informée, c'est un allié extraordinaire. La gamme des pesticides, alors je dis pesticides, CMR, cancérigènes, mutagènes, reprotoxiques, à terme, il va falloir les mettre de côté, d'où faire la promotion des agricultures alternatives. Ce ne sont pas des produits de substitution, ce sont un changement de méthode, de technique, et revenir, avec les bons progrès que l'on a eus, revenir au bon sens d'avant les années 60, tout en profitant des énormes progrès qui ont été faits, en écartant les effets négatifs. L'histoire du clonage et l'histoire... Ils travaillent maintenant sur les VRTH, variétés résistantes ou tolérantes aux herbicides. Nos grosses sociétés sont encore à bosser là-dessus. Alors nous, on rame pour essayer d'interdire ça, on ne lâche pas. Et pour nous, l'opinion publique, la presse a un rôle essentiel à jouer dans tout ça, et ça finit par avancer. Donc c'est la raison pour laquelle mon propos est plutôt optimiste par les temps qui courent, malgré tout.

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1: Bonjour et bienvenue dans les infos durables. Aujourd'hui, on va parler de la semaine écologie, environnement, biodiversité 2026. C'est la science en action. Il s'agira de restaurer la nature et de transformer les territoires. C'est un rendez-vous qui vous est proposé du 1er au 5 juin un peu partout en France et cette année aussi au Sénégal et au Portugal. C'est depuis 2022 qu'existe cette semaine écologique pour l'environnement et la biodiversité. Elle réunit des chercheurs, des acteurs socio-économiques locaux pour échanger autour des enjeux scientifiques, environnementaux et sociétaux de nos territoires. Cette année, cette semaine se tiendra donc du 1er au 5 juin et le thème sera restaurer la nature, transformer les territoires. Des siècles d'activités humaines ont dégradé les écosystèmes terrestres et aquatiques dont la biodiversité et l'intégrité du fonctionnement sont pourtant indispensables au bien-être et au fonctionnement de l'économie et des sociétés humaines. Située au cœur des relations que les humains entretiennent avec l'écosystème dans lequel ils évoluent, la restauration écologique est une approche qui requiert la mobilisation des savoirs et des pratiques pour concevoir, mettre en œuvre et évaluer des actions visant à réparer des écosystèmes et des paysages dégradés. Restaurer la biodiversité et le fonctionnement des différents milieux associés, que ce soit les sols, l'air, les océans ou les eaux douces, s'impose dès lors comme une nécessité et non un luxe. Voilà pourquoi cette année, il faudra être attentif à cette semaine écologie, environnement, biodiversité, donc du 1er au 5 juin. À bientôt pour un prochain rendez-vous sur l'antenne de Radio Terre.
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1: Bonjour et bienvenue dans les infos durables de Radio Terre. Aujourd'hui, on va parler de relier la santé et la qualité de l'air intérieur. Il s'agit d'une journée, une matinée pour agir sur la qualité de l'air dans les territoires ruraux en présence de Dr Suzanne Déhoux, médecin ORL, qui est une initiative de l'ingénierie de santé dans le cadre du bâti urbain. Cette journée se déroulera donc à Dégagnac, ça se trouve dans le Lot, à la Maison de la Nature, et c'est organisé par Agir ESE, une journée donc pour faire progresser la connaissance en écologie et en biodiversité, notamment en milieu rural, avec plusieurs intervenants, un docteur, mais aussi le responsable du territoire de l'énergie du Lot, et puis Alec Kersi Énergie. Une matinée qui se tiendra le jeudi 4 juin. De 9h à 13h, et pour en savoir plus, vous pouvez contacter la chargée de mission Mireille Vermis au 05 65 35 80 26 sur cette sensibilisation donc à l'écologie et au territoire qui se déroulera à Dégagnac dans le Lot le 4 juin prochain. À bientôt pour un prochain rendez-vous.

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3: Le droit dans le domaine de l'écologie avec François de Cambière.
4: François de Cambière, je suis avocat du cabinet Seattle, spécialisé en justice climatique et expert auprès du Centre européen de droit de l'économie de l'ESSEC. L'adaptation au changement climatique aujourd'hui pose des défis qui sont majeurs. On a parlé beaucoup de la responsabilité des acteurs publics et elle se pose évidemment quand on fait face à une augmentation des événements extrêmes, climatiques, des catastrophes naturelles en réalité. Et aujourd'hui, on a des dispositifs qui existent mais qui sont largement sous-dimensionnés. Si on prend le fonds Barnier par exemple, largement insuffisant pour faire face à tous les risques qui se produisent et qui vont s'accélérer et aux coûts qui augmentent. La question est donc au-delà de la responsabilité des pouvoirs publics, celle des entreprises. Et l'arsenal législatif qui existe aujourd'hui et qui a été développé de façon assez récente, notamment la loi devoir de vigilance en 2017, la loi transition énergie et écologie. Mais ces lois, donc, elles responsabilisent les entreprises, mais elles ne sont pas encore suffisantes pour véritablement leur rendre contraignants les engagements qu'elles prennent, pour les obliger à respecter l'accord de Paris, par exemple. C'est le sens de l'action que plusieurs collectivités que nous représentons, une quinzaine de collectivités auxquelles viennent de se joindre Paris, New York, les écomaires qui sont co-organisateurs aujourd'hui, et qui assignent Total pour demander à Total de respecter l'accord de Paris. Et on sait qu'aujourd'hui, cette problématique pose beaucoup de questions juridiques qui devront être réglées sur la causalité, sur des effets systémiques, sur le fameux scope 3, vous savez, c'est l'utilisation par les consommateurs des produits pétroliers. Donc vous voyez, des sujets juridiques très compliqués.
5: Quand on pense, je ne sais pas si on revient jusqu'à la Mococodix, on voit des années de procédures, des choses comme ça à l'époque. Est-ce qu'on est toujours dans cette époque-là ou est-ce qu'il y a des moyens aujourd'hui un peu plus conséquents pour que ça aille plus vite?
4: Alors à la fois on a des moyens plus conséquents, je vous l'ai dit, un cadre juridique qui s'est étoffé, mais on a une vraie problématique, c'est comment faire face à l'urgence. Aujourd'hui, les procédures judiciaires sont beaucoup trop longues, ne sont pas adaptées, notamment sur ces sujets de responsabilité environnementale, écologique et de changement climatique. On a assigné Total en 2020, on n'a toujours aucune réponse de Total. Je faisais la comparaison avec ce que peuvent faire des pays qui nous sont proches, comme les Pays-Bas. Shell a été assigné sur les mêmes fondements et en 2020, ils ont déjà été condamnés. Il existe néanmoins d'autres choses, notamment les référés environnementaux, le référé pénal qui peut permettre de saisir un juge pour obtenir des mesures de réparation immédiate. Donc ça s'améliore. J'ajoute aussi ce qui se passe au niveau européen. On a des discussions aujourd'hui sur un devoir de vigilance européenne qui concernerait toutes les entreprises qui interviennent sur le marché de l'Union européenne, mais ce ne sera pas prêt avant 2026. On a d'autres directives en cours d'adoption ou déjà adoptées. La directive, par exemple, sur le reporting des entreprises. Donc tout ça avance, mais tout ça met du temps, et on sait que ce que nous a écrit et l'alerte lancée par le GIEC, c'est qu'aujourd'hui on n'a plus beaucoup de temps si on veut être en mesure de prendre des actions qui permettent de limiter le réchauffement.
5: Sur des entreprises comme Total Energy, par exemple, vous pensez quoi? Qu'en fait, eux, ils attendent d'avoir une pression suffisante politique ou en termes de mise en cause au niveau du droit. C'est un calcul financier en disant actuellement ça nous coûte tant, on va attendre que ça nous coûte tant pour bouger. Ou est-ce qu'il y a à l'intérieur de ces entreprises, vous pensez qu'il y a des gens qui de plus en plus sont conscients du phénomène?
4: Les mieux placés pour répondre, ce serait eux. Mais moi, je peux vous donner mon sentiment personnel. Je pense qu'à l'intérieur de ces entreprises, il y a énormément de personnes bienveillante, qui souhaiterait que ça change. Et on commence à entendre certaines voix, y compris dans les grandes entreprises, y compris dans les universités, etc. Ce qui est certain, c'est que le temps joue plutôt pour eux, et que si on n'a pas une décision de justice, des décisions de justice sur tous ces contentieux avant 4, 5 ou 10 ans, ça leur laisse plus de temps pour s'adapter. Et comme vous dites, il y a une problématique, oui, de coûts, une problématique de profit. On fait face aujourd'hui à une situation où les pétroliers qui ont des réserves de projets et d'exploration et de projets à la fois pétroliers, mais surtout gaziers, et c'est vrai que ça pose la question du rôle du gaz qui a été retenu comme une énergie de transition temporaire par la taxonomie, donc au niveau européen. Mais c'est vrai qu'on comprend que derrière, il y a cette logique de continuer à exploiter pendant peut-être 10, 15, 20 ans ces ressources. Donc une logique, oui, de rationalité économique.
5: Par rapport à ça, je vous ai entendu dire que vous défendiez donc, des collectivités, des associations, mais aussi parfois des entreprises.
4: Oui.
5: Est-ce qu'il y a une échelle d'entreprise, je dirais, il y a les grands méchants qui sont les multinationales, et puis qu'à un autre niveau, on peut agir
4: On est un conseil parmi d'autres des entreprises. C'est-à-dire que vous avez aujourd'hui des conseils en matière de développement durable, en matière de communication durable, en matière... Donc, la transition fait intervenir tous ces acteurs-là. Juridiquement, nous, on peut accompagner des acteurs qui veulent adopter une démarche de transition écologique, environnementale, sociale. On peut proposer des solutions pour mieux faire en conformité avec les règles de droit, pour parfois anticiper aussi l'application d'une règle de droit. Il n'y a pas des méchants. Il y a, je pense, ceux aujourd'hui qui veulent faire. Il y a ceux peut-être qui ne peuvent pas ou qui ne font pas suffisamment. Et dans ces cas-là, la question de leur responsabilité et de comment la justice ou comment une action stratégique, parce qu'il se développe de plus en plus aujourd'hui, c'est ce qu'on appelle le contentieux stratégique, c'est-à-dire que pour les ONG, pour des collectivités, par exemple les écomères ou les collectivités qui nous saisissent, ça peut faire, c'est un objet, le contentieux, qui est extrêmement important pour elles, pour dire, regardez, nous, le coût de l'adaptation, il est celui-ci. Il est très important. Et vous, entreprise, faites aussi votre part des efforts.
5: Vu que vous avez une expertise là-dessus, est-ce que sur l'évolution du cadre législatif,

0: responsabilité pour faire en sorte que ces sujets sur lesquels il y a peut-être pas toutes les solutions, mais l'essentiel de ce qui devrait être fait est connu aujourd'hui.
1: Comment vous abordez la question internationale, c'est-à-dire le fait que peut-être qu'au niveau du cadre français, voire européen, ce n'est pas toujours suffisant. Est-ce qu'aujourd'hui, il y a une harmonisation des lois, au moins en Occident, là-dessus ?
0: Aujourd'hui, donc, ce qui se passe en Europe est très positif. C'est-à-dire que le pacte, le Green Deal européen, le paquet climat qui s'engage à une neutralité carbone en 2050 et qui a été adopté par le Conseil. Donc, on n'est pas encore au bout du chemin parce que le mécanisme législatif européen est très compliqué, mais on voit qu'on a des choses très positives. Le fait de l'interdiction des moteurs thermiques, y compris hybrides, en 2035, donc la réduction des émissions de moins 55% qui a été augmentée en 2030, donc ça avance. La question au niveau international est beaucoup plus complexe. Comment faire pour faire respecter les engagements, compris les entreprises dans le cadre de l'accord, compris les États dans le cadre de l'accord de Paris ? Il y aura un bilan mondial qui sera fait en 2023. On sait qu'on n'y est pas. Comment contraindre ceux qui ne l'ont pas fait ? Et nous, les premiers. Il y a aussi une autre problématique. C'est la problématique de la compensation que peuvent rechercher certaines entreprises sur des grands projets qui vont être annulés. Aujourd'hui, il y a l'annonce de la condamnation de l'Italie, qui est condamnée à payer à peu près 300 millions d'euros sur un traité qui est similaire à ce dont on a parlé, sur le traité de la charte de l'énergie. C'est-à-dire qu'ils vont devoir indemniser une société pétrolière parce que des projets, notamment pétroliers offshore, ne pourront pas être faits. Et on apprend que la France va faire aussi l'objet de poursuites. J'ai lu ça ce matin. Je crois que c'est par RWE ou par plusieurs acteurs également sur une demande d'indemnisation. Donc on voit qu'au niveau international, ça va être extrêmement compliqué. Il y a une problématique de compétition, il y a une problématique de répartition du fardeau nord-sud. Et ça, l'accord de Paris prévoit des dispositions. Et c'est vrai que vous parliez du politique, c'est là-dessus que le politique va devoir essayer de faire des efforts de concertation.
1: Sur ces questions-là, je vous ai entendu dire que c'était en référence à un cadre législatif qui datait d'une trentaine d'années, je crois.
0: Oui, le traité de la charte de l'énergie, c'est les années 90. C'est à l'époque pour sécuriser les investissements, notamment dans les pays de l'Est, dans un contexte de chute de l'Union soviétique, qui est aujourd'hui exploité par certaines entreprises pour obtenir des indemnisations sur des projets, certes polluants, mais des projets pour lesquels elles avaient un certain engagement, une certaine promesse, et qui créaient une perte économique.
1: Terminé quelque chose de plus anecdotique, la dernière affaire que vous ayez plaidée, oui. C'était quoi et ça parlait de quoi ?
0: La dernière affaire que j'ai plaidée, c'était hier, et ça n'a rien à voir, c'est sur de la responsabilité financière.
1: Mais, non, mais
0: la dernière, voilà, la dernière affaire concernant cette question qu'on a plaidée, c'est intéressant, c'est la déforestation donc dans la chaîne d'approvisionnement de Casino, dont vous avez peut-être entendu parler, en Amazonie, donc sur l'élevage bovin en Amazonie qui provient de fermes déforestées, illégales, et qui se retrouve ensuite au sein des abattoirs, notamment un grand abattoir leader mondial qui s'appelle JBS, et qui est un des fournisseurs des filiales de Casino au Brésil et en Colombie. Donc on les a assignés pour le compte de plusieurs ONG pour non-respect de leur obligation de vigilance, et on leur demande justement de limiter leur contribution, de cesser ces approvisionnements auprès de ces abattoirs et de prendre des mesures pour améliorer la traçabilité de ces viandes bovines et limiter la déforestation dans cette chaîne d'approvisionnement.
1: C'était devant quel tribunal ?
0: C'est devant le tribunal judiciaire de Paris, qui est compétent exclusivement aujourd'hui en France pour tous ces sujets de devoirs de vigilance. Je précise une chose, c'est que c'était la première audience, et que première audience de une longue procédure qui n'en est qu'au début. Une médiation a été proposée par le juge entre les deux parties, et pour l'instant on n'a pas pris de décision, et la décision devra intervenir le 15 septembre.
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1: Bonjour et bienvenue dans les infos de Radio Terre, les infos durables. Aujourd'hui, je vais vous parler du séminaire national d'éducation et promotion de la santé et de l'environnement. Nouvelle édition, donc un rendez-vous pour croiser les savoirs, mettre en lumière les initiatives de terrain et renforcer les liens entre santé, sociale, éducation et environnement. Ce sont des rencontres qui auront lieu le 29 et 30 juin au Mans, donc dans la Sarthe. Ça se passera donc au Palais des Congrès et le thème c'est d'éduquer et agir pour une santé environnement transversale et accessible à tous. Parce que vivre en bonne santé dans un environnement sain est un droit fondamental, il est important d'inclure l'ensemble des citoyens dans les processus favorisant la santé. Cette nouvelle édition du séminaire éducation et promotion de la santé invite les acteurs des structures nationales et régionales à se retrouver pour partager et imaginer ensemble des approches inclusives. Un rendez-vous donc entre environnement et social. Ça se passera le 29 et 30 juin au Mans, dans la Sarthe. Éduquer et agir pour une santé accessible à tous. À bientôt pour un prochain rendez-vous sur l'antenne de Radio Terre.
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1: Bonjour et bienvenue donc sur l'antenne de Radio Terre. Aujourd'hui, eh bien, on va parler de la journée entreprise et biodiversité. Pourquoi pas changer de cap ? C'est la Fondation pour la recherche sur la biodiversité qui propose cette année, avec le soutien du MNHN et de l'OFB, donc l'Office français de la biodiversité, de consacrer sa journée annuelle aux enjeux de transformation des systèmes économiques et financiers. Bien que sa nécessité ne soit plus à démontrer, sa mise en place implique des engagements de toutes sortes. Le dernier rapport donc du GIEC, sorti en février, dresse un portrait complet des responsabilités mais aussi des opportunités qui s'ouvrent aux entreprises. Comme chaque année, cette journée s'adresse aux acteurs de la recherche ainsi qu'aux acteurs privés et publics dont l'objectif est d'initier et de favoriser un indispensable dialogue. Ce temps fort s'appuiera sur une série de rendez-vous qui se tiennent tout au long de ce premier semestre 2026 et dont l'assemblée des parties prenantes sera le reflet. Voilà pour cette manifestation, la journée de la biodiversité et de l'entreprise, le mardi 23 juin de 9h à 17h30. Ça se passe à l'auditorium de la Grande Galerie de l'Évolution, c'est à Paris, au 36 rue Geoffroy-Saint-Hilaire et c'est gratuit. À bientôt pour un prochain rendez-vous.
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3: Direction l'atelier L'eau, ressources à protéger, réponse par les politiques ENS. Un atelier animé par Amandine Raffard, responsable de la transition écologique et mobilité à Idéalco, avec Martial Sadier, président du conseil départemental de Haute-Savoie, Benoît Jourdain, vice-président en charge de la transition écologique dans les Vosges, Yann Soulabaille, vice-président du conseil départemental d'Ille-et-Vilaine, et Nicolas Juillet, président du comité de bassin, agence de l'eau Seine-Normandie.
4: Bonjour à toutes et à tous et bienvenue pour cet atelier « L'eau comme ressource ou aléa », la réponse par les politiques ENS. Nous avons donc une heure ensemble où nous allons parler des politiques de l'eau, comment elles sont revenues au cœur du débat public à la faveur des récents épisodes de sécheresse des années précédentes. Les départements, donc collectivités des réseaux, sont des acteurs de première ligne des politiques de l'eau, que ce soit sur le petit cycle ou le grand cycle. Le récent projet de loi d'orientation agricole réaffirme par ailleurs la place particulière des départements dans l'approvisionnement en eau potable et dans la création et l'entretien d'infrastructures de préservation de la ressource. Les politiques ENS apportent des réponses concrètes pour concilier la préservation de la ressource en eau, la prévention des risques et arbitrer entre les différents usages. Elles s'inscrivent dans une approche durable et intégrée de la gestion de l'eau à l'échelle des territoires. Donc pour en discuter plus en détail du rôle des départements, nous recevons trois intervenants. Monsieur Martial Sadier, président du conseil départemental Haute-Savoie, que nous ne recevons pas vraiment, mais qui nous a envoyé une vidéo. Monsieur Benoît Jourdain, vice-président en charge de la transition écologique au conseil départemental des Vosges. Bonjour Monsieur Jourdain. Vous nous partagerez des exemples de politiques UNS qui protègent les ressources du château d'eau de la Lorraine, si on peut l'appeler comme ça. Donc, ok, du château d'eau de la Lorraine et au-delà. Et enfin, M. Juillet, président du comité de bassin, agence Seine-Normandie, qui nous parlera des évolutions possibles des compensations pour les grands projets en lien avec la politique UNS et le cycle complet de l'eau et les milieux humides. Et tout ça. Donc, sans plus attendre, on va laisser la parole à Monsieur. Eh ben, Monsieur Jourdain, je vous laisse l'autre micro, comme ça je pourrais prendre les questions dans la salle. J'ai oublié de préciser, mais si vous avez des questions, n'hésitez pas à lever la main et on fera passer le micro.
5: Un, deux. Oui, bien, donc bonjour à tous. Benoît Jourdain, donc, je suis vice-président du conseil départemental des Vosges, en charge de la transition écologique, et donc à ce titre, j'ai la responsabilité des ENS. Donc le titre, il n'est pas de moi, je vous avoue qu'il est un peu énigmatique pour moi, mais enfin bon, on s'est adapté, on pense qu'on a compris. En tout état de cause, on va vous présenter la politique ENS du département des Vosges et vous dire en quoi en fait elle a un impact sur les politiques de l'eau, que ce soit le grand cycle de l'eau mais aussi le petit cycle de l'eau. Alors voilà, donc déjà pour vous situer les Vosges, je pense que vous connaissez tous le département, enfin j'espère. Donc c'est le département vert foncé au sein de la région Grand Est, hein, donc un département de 360 000 habitants. 507 communes, 12 EPCI. Vous voyez qu'on n'a pas une surface urbanisée très importante, puisque sur les 5874 km² de superficie, il y a plus de 50% qui est occupé par la forêt et 44% par l'agriculture. Donc le conseil départemental, bon, c'est un peu anecdotique par rapport à notre problématique. 536 millions d'euros de budget, dont 87 millions d'investissements. Alors, est-ce que j'ai été trop vite, trop loin? Non, c'est bien. Bien, vous dire qu'on a, dans le cadre du mandat qui a démarré en 2021, donc fait de la transition écologique un marqueur de nos ambitions pour les six ans qui allaient se dérouler, en faisant de la transition écologique un des axes transversaux structurants de notre politique. Hein. Avec la jeunesse et les services publics de proximité, donc ils viennent s'adjoindre à toutes les politiques obligatoires qui sont celles du département de par la loi. Et donc la transition écologique se décline dans l'ensemble des thématiques que le département met en œuvre. Je ne vais pas vous rentrer dans le détail. Et donc on a voté un nouveau plan qu'on appelle Vosges Transition Écologie en mars 2023 pour accélérer un certain nombre d'actions. Les ENS en font partie. Et puis une stratégie propre qui est Vosges Biodiversité, qu'on a voté en début d'année, qui est le socle de notre politique ENS, mais qui va au-delà, puisque, bien évidemment, on a intégré l'eau, on a des ENS qui sont essentiellement humides hein, dans notre département, et puis également la volonté de s'intéresser à ce qu'on appelle la nature ordinaire, et pas simple, enfin celle qui risque de devenir extraordinaire demain si on n'agit pas aujourd'hui. Et puis également donc la volonté de nos actions au sein du conseil départemental d'être exemplaires aussi bien sur nos investissements que sur le fonctionnement. L'année dernière, dans ces mêmes assises à Marseille, j'avais d'ailleurs présenté la politique du département en matière de continuité écologique dans nos travaux routiers, nos travaux d'ouvrage d'art. Une spécificité, c'est qu'on est sur deux agences de bassin. Donc on a une partie Rhin-Meuse et une partie Rhône-Méditerranée-Corse. Hein, vous ne savez peut-être pas, mais la Saône prend sa source dans les Vosges, de même que bien évidemment la Moselle, la Meurthe et un certain nombre d'affluents du Rhin. On a aussi une rivière qui est sur le versant Seine-Normandie, mais bon, c'est tellement anecdotique qu'on a fini par être attaché. Voilà, on a une toute petite rivière qui part de l'autre côté. Il fut un temps, moi je suis un vieil élu, on avait effectivement trois agences de bassin, mais c'était tellement anecdotique pour la troisième qu'on a fini par vous abandonner. Ça devait concerner quelques habitants, peut-être même pas 10 habitants. Donc, j'appuie pas sur la bonne touche. Donc là, c'est des cartes, qui sont de l'agence de bassin Rhin-Meuse. Donc ça correspond pas tout à fait. Tout le département des Vosges n'y est pas, mais en fait, le but de ces cartes, c'est de vous montrer. Alors, le problème, c'est que l'écran est loin, mes lunettes, elles sont faites pour voir de près. Voilà. Donc, le but de ces cartes. Donc, les Vosges, c'est une partie du bas de la carte. Hein. Bon, moi, je situe bien, mais c'est pas évident quand on connaît pas. En fait, le but, c'est de vous montrer que le château d'eau de la Lorraine, mais également, je vous ai dit, hein, la Saône, elle va jusqu'à Lyon, donc c'est pas que la Lorraine. C'est que on s'est rendu compte au fur et à mesure des années, effectivement, que ce qui pour nous était inconcevable il y a 10-20 ans, on a une fragilité sur notre ressource en eau. Hein, donc cette carte, elle vous montre la partie brune que vous voyez sur la droite, la première carte, c'est zone fragile avec baisse significative des débits. Pour nous, c'est la zone montagne, donc c'est la montagne vosgienne. Hein, le département ne correspond pas tout à fait au massif. Donc, montrer que, effectivement, c'est les secteurs sur lesquels on observe une baisse significative des débits. Et la carte de droite, alors qui ne recouvre pas tout à fait celle de gauche, mais vous montrez qu'en période estivale, on avait de plus en plus d'alertes sur le niveau de nos nappes et de nos ressources hydrologiques. On a connu une année 2022, comme beaucoup, qui nous a fortement surpris. Je ne sais pas si vous connaissez Jarmé, qu'on appelle la Perle des Vosges, qui est un lac à 600 mètres d'altitude, bon, qui est une station très touristique. La commune était obligée de puiser dans le lac pour assurer l'approvisionnement en eau des habitants et des touristes, ce qui était une première. Et surtout, on a connu des incendies de forêt, des vrais incendies de forêt qui ont duré 4-5 jours, qui ont nécessité l'apport de pompiers extérieurs au département, enfin des choses qu'on n'imaginait pas dans les Vosges il y a quelques années et qui sont devenues une réalité pour des territoires qu'on aurait imaginé plutôt plus au sud. Quelques éléments d'explication, augmentation de l'évapotranspiration, je vais y arriver, c'est une évidence. Et puis surtout, on a une baisse du manteau neigeux. Les Vosges, c'est de la moyenne montagne. Hein, on monte au point culminant à 1400 mètres et quelques. Vous voyez deux photos. Moi, j'ai connu la photo de gauche. Hein. On a une route qui s'appelle la route des Crêtes qui sépare les Vosges de l'Alsace et qu'on ferme au début de l'hiver et qu'on rouvre au printemps. Là, vous voyez l'ouverture de la route des Crêtes en 1970. Hein, vous voyez, donc c'est pas si vieux que ça. En tout cas, moi, j'ai connu. Et vous voyez que bon, quand il fallait rouvrir la route des Crêtes, il y avait un peu de boulot pour évacuer la neige. Vous voyez à peu près le même secteur en 2022 où il n'y a même plus la moindre tache de neige. Et c'est une réalité qu'on observe très fortement depuis la fin des années 80. C'est effectivement la disparition du manteau neigeux, bien évidemment, de ce que ça générait comme à la fonte des neiges comme ressource hydrologique. Alors quelques éléments, alors on a eu un débat hier sur le nombre d'ENS, c'est vrai qu'on n'est pas tous égaux, hein, les départements. Nous, on a inventorié 484 sites, ce qui est relativement important. Hein. On a 107 qu'on protège. On n'a pas la capacité financière de gérer les 484. Nous, on n'a pas de maîtrise foncière, hein, comme l'évoquait le président de la Haute-Savoie. La Savoie, la Haute-Savoie. La Haute-Savoie. Voilà, nous, on fait tout en partenariat avec le Conservatoire des espaces naturels de Lorraine, hein, qui gère pour notre compte les 107 sites, qui sont propriétés soit de particuliers, enfin, soit dans le secteur privé, soit de communes, mais le département n'a jamais opté pour la maîtrise foncière. Ça représente 1560 hectares, dont 30 sur ces 107 sites, 30 sont ouverts au public. On a très peu de taxes d'aménagement. C'était un débat qu'on a eu hier que j'ai mis dans le dernier slide. Alors, je reviendrai sur le débat, mais la taxe d'aménagement, elle est liée en fait à l'urbanisation d'un département. Plus le département est urbain, moins il a d'ENS, et plus il a d'argent pour gérer ses ENS qu'il n'a pas. Voilà. Donc nous, on a beaucoup d'ENS et pas beaucoup de taxes d'aménagement. Et c'est une vraie inégalité et un vrai sujet sur l'affectation de cet impôt. Alors, je suis de tout cœur avec tous les départements qui disent qu'il faut que l'ENS reste une ressource départementale, qu'elle soit affectée. Mais j'aimerais bien avoir l'ENS de la Seine-Saint-Denis. Et les taxes d'aménagement de la Seine-Saint-Denis, parce que je ne suis pas sûr qu'ils aient autant de NES à gérer que nous. Et je pense qu'en termes de millions d'euros, on doit être bien au-delà de ce que nous, on touche. Donc 1,3 million, hein, c'est quand même assez limité pour 107 sites. On a, comme tout le monde, enfin comme la plupart des départements, on est en train de mettre à jour notre inventaire. C'est terminé aujourd'hui, on est en train de finaliser le schéma départemental qui datait de 1995. On permettra peut-être de voir que les 484 sites sont plus tous inventoriés, en tout cas ne méritent plus d'être appelés ENS. Donc l'objet de mes slides, ça va être en fait de vous montrer des exemples et de vous dire comment ça se traduit dans les règlements de gestion, dans les plans de gestion de ces ENS. Et donc j'ai une dizaine de sites à vous présenter, un peu sur tout le département, parce qu'on a différents types d'ENS. Là vous avez à gauche, la prairie d'Étivale Clairefontaine. À chaque fois, vous a mis un élément remarquable en termes de biodiversité végétale ou animale. La prairie d'Étivale Clairefontaine, vous connaissez peut-être pas Étivale, mais vous connaissez forcément Clairefontaine, sur laquelle vous avez dû écrire à une période ou une autre de votre vie sur les papiers. Donc, c'est un site en pied de massif. Voilà, donc c'est une prairie sur laquelle les indications de gestion, c'est une fauche tardive et une limitation de la fertilisation, donc avec comme enjeu la préservation, enfin comme un des enjeux, à chaque fois on a des enjeux qui sont de biodiversité, moi je vais revenir sur les enjeux de gestion de l'eau, la préservation de la qualité de l'eau. Autre exemple, donc en forêt de Tignécourt, alors Tignécourt c'est à l'opposé, hein, c'est dans la plaine vosgienne à la limite de la Haute-Marne et de la Haute-Saône, donc une forêt qui est propriété du département où on a la gestion de mardelles, les petites mares qui sont en forêt, donc sur lesquelles on a des actions qui sont de maintien de bois morts, de vieux arbres, limitation du tassement des sols, tout ça pour assurer une protection de la ressource en eau. On a une belle photo d'un crapaud sonneur à ventre jaune. Ensuite, les tourbières, c'est un élément important dans le massif. La gestion des tourbières, on a des tourbières d'altitude. Là, celle de Gemnaufin, sur la commune de Rochesson, elle est à 1000 mètres d'altitude, hein, donc elle est sur une crête, en fait, et donc elle fait l'objet d'attention particulière. On y reviendra tout à l'heure sur la gestion des tourbières, avec donc pour nous l'enjeu de limiter la végétation ligneuse et de restaurer le fonctionnement hydraulique. Alors, les tourbières, j'y reviendrai, mais ont quand même un rôle important dans la transition écologique, notamment sur sa capacité à capter du carbone, mais aussi à capter de l'eau. Ensuite, on a un marais, le marais du Habu à Moyemont. Là, on est aussi dans une zone de plaine, donc avec l'objectif de maintenir l'alimentation en eau et limiter la fermeture du milieu. Ça, c'est souvent un objectif qu'on a, c'est de limiter la fermeture du milieu. On a souvent la végétation arborée qui prend le dessus et qui enferment nos ENF et notamment les tourbières. Donc là, les enjeux, c'est l'épuration de l'eau, la recharge des nappes du secteur. Là, vous avez le ruisseau des Noirfaignes à Arche. Alors, la Arche, vous devez connaître aussi par le biais de la papeterie. C'est aussi une papeterie vosgienne qui doit être la plus belle, la plus vieille papeterie d'Europe. Vous connaissez forcément Caran d'Arche. Donc là, sur ces ruisseaux, donc, c'est le maintien d'une ripisylve adaptée, la restauration de la continuité écologique, et puis donc les enjeux, c'est réguler la température de l'eau, limiter l'évaporation sur ces ruisseaux qui traversent les forêts vosgiennes. Un autre exemple, donc là, sur le complexe alluvial du Pré-Chopin. Je ne vais pas vous dire rien à voir avec Frédéric. Si, le père de Frédéric est né dans les Vosges, vous ne le savez peut-être pas, mais il a beau être polonais, il a un père qui est vosgien. Et c'est un nom vosgien du secteur. Donc, Le Pré Chopin, c'est à Châtel-sur-Moselle, donc dans la vallée de la Moselle, comme son nom l'indique. Et là, donc, on a une gestion de ce complexe alluvial avec maintien des connexions hydrauliques et puis donc, l'enjeu d'absorber les crues, l'énergie des crues quand la Moselle se déchaîne, ce qui arrive de temps en temps. Je n'appuie jamais sur le bon. Et puis, dernier exemple, c'est Girmont-Val d'Ajol, donc un étang qui s'appelle l'étang de Corfin, sur lequel donc, la gestion de l'ENS, implique une mise en place d'un moine, un rétablissement d'une continuité écologique. Et là aussi, donc, l'objectif, c'est de réduire l'impact sur les cours d'eau. Après, on a deux exemples un peu plus complets, on va dire, qui sont sur deux secteurs, l'un de montagne et l'un de plaine, donc Saint-Maurice-sur-Moselle. Donc, est une commune de montagne au pied du ballon d'Alsace, donc à la limite de l'Alsace, de la Franche-Comté, enfin de la Bourgogne-Franche-Comté et des Vosges. Donc, une préservation de deux ENS qui est en cours, hein, qu'on appelle le ravin du Luthier et le ballon de Presles, donc avec des enjeux de conserver la qualité des eaux sur la tête de bassin versant et donc de conserver également une zone humide fonctionnelle, de bien la conserver. Donc, on est sur des secteurs où on a des zones de captage d'eau potable. Et donc, là, une vocation aussi sur ces territoires à mettre en valeur le secteur et en tout cas en faire un outil pédagogique pour les habitants, enfin pour ceux qui souhaitent le visiter. Donc, vous avez le ravin du Luthier, on vous décrit un peu en quoi ça consiste, hein, forêt abrupte sur ébouli, donc avec une déclivité assez forte, hein, sur 140 hectares, avec un paysage de flore diversifiée, des milieux forestiers. De montagnes assez, on dirait assez sombres, des espèces protégées, notamment des bryophytes et des fougères. Et donc l'objectif de la gestion de ce secteur, c'est de favoriser une gestion durable des habitats forestiers et je le disais tout à l'heure, maintenir une bonne qualité des cours d'eau. Et juste en dessous, le vallon de Presles, donc là ce sont des prairies, hein, sur 27 hectares, avec une faune diversifiée, mais une pauvre en éléments nutritifs. Et donc là, objectif également de gestion, c'est de favoriser les prairies, la gestion des prairies, assurer une biodiversité du secteur et maintenir une bonne qualité du cours d'eau. Et deuxième exemple, et j'en finirai par là, sur les exemples, c'est le secteur de la vallée de la Moselle. Là, donc, on est sur la commune de Charmes. L'île Souhaissenier, donc, est un secteur qui est protégé depuis 2000. Donc on est sur vallée alluviale de la Moselle, hein, qui a un certain nombre d'enjeux, des captages bien évidemment, c'est la zone la plus peuplée du département, en fait la vallée de la Moselle, là aussi des enjeux de mise en valeur et de visite du site. Je ne vais pas rentrer sur ce qu'on fait à ce stade-là, ce n'est pas forcément le plus intéressant. Et donc l'objectif, ça a été d'augmenter les surfaces protégées et de développer la communication sur la préservation de ce site, avec communication possible sur le fonctionnement, expliquer le fonctionnement des milieux, le cycle de l'eau, l'eau potable, la production d'hydroélectricité, qui est aussi une réalité sur la vallée de la Moselle. Quelques éléments donc sur l'avenir, sur les projets à court terme, on va dire. Donc je vous ai parlé de tourbières, ça fait partie aujourd'hui d'un projet phare qu'on a en partenariat avec le conservatoire, hein, c'est de restaurer la fonctionnalité des tourbières dégradées. On est convaincu que c'est un enjeu important sur les questions, je vous le disais tout à l'heure, de transition écologique et notamment sur la capacité que ces tourbières ont à stocker du carbone, mais également à stocker de l'eau et donc et puis de présenter une biodiversité remarquable. Il y a un certain nombre d'espèces végétales qu'on ne trouve que sur ces tourbières. Et donc on a un programme assez ambitieux, enfin à l'échelle de nos faibles moyens, vous avez bien compris, de restauration dans le massif d'un certain nombre de tourbières. Donc là, en l'occurrence, 5 tourbières qu'on a retenues en partenariat avec le SEN pour démarrer cette activité qui pourrait peut-être s'étendre. Je ne sais pas combien il y a de tourbières sur le département, Olivier, on en a quelques dizaines, peut-être quelques centaines, et c'est un enjeu important sur notre territoire. Juste le mot que je voulais évoquer, que j'ai évoqué hier sur effectivement la taxe, mais j'ai déjà dit en introduction, c'est dire qu'aujourd'hui, pour faire tout ça, on n'a pas beaucoup de sous, et qu'il faut s'interroger sur l'affectation, enfin pas sur l'affectation de la taxe, sur le fait que la taxe soit aussi mal répartie sur le territoire et que c'est pas forcément ceux qui ont de la taxe qui ont des ENS, c'est pas forcément ceux qui ont des ENS qui ont de la taxe. Voilà, je vous redonne les chiffres, 1 300 484 ENS répertoriés, 107 protégés, 30 ouverts au public. On a du mal à joindre les deux bouts sur des enjeux aussi importants. Et je pense que j'en ai terminé. Je vous remercie.
1: Oui, donc Nicolas Juillet, donc, je suis président du comité de bassin Seine-Normandie, mais je suis aussi président d'un syndicat des eaux dans l'Aube, donc à l'amont du bassin, et syndicat des eaux qui s'occupe des compétences eau potable, assainissement collectif, assainissement non collectif, GEMAPI et démoustication, puisqu'on a aussi des vallées, la vallée de la Seine et de l'Aube, avec ces problématiques. Et les discussions qu'on a aujourd'hui avec le département, puisque je dirais, dans le département de l'Aube, on est plutôt la cheville ouvrière, le syndicat des eaux est plutôt la cheville ouvrière du département sur la politique de l'eau et la conservation des milieux, mais également à l'échelle du bassin Seine-Normandie et Valérie Nouvelle, qui est au comité de bassin Seine-Normandie et qui est de la Manche, connaît bien la problématique aussi dans son territoire, c'est de dire, aujourd'hui, on voit bien que la politique de la biodiversité et la politique de l'eau sont dans des schémas sur lesquels il faut qu'on travaille tous ensemble. Et je crois que le point qu'on peut retenir, et pourquoi, avec les espaces naturels et sensibles des départements, c'est important, c'est de dire, il y a une politique des espaces naturels et sensibles, avec les difficultés qui ont été évoquées par mon voisin, qui sont là, mais avec une véritable volonté des territoires de faire avancer les choses. Et je crois que ça, c'est ça le point le plus important, et qu'on ne pourra pas faire une politique de l'eau ambitieuse si on n'a pas une politique de la biodiversité, en milieu humide en particulier. Après, je ne rentrerai pas dans le débat de l'autre biodiversité et du financement de l'Office français de la biodiversité avec les moyens qui sont pris, je dirais, entre guillemets, aux agences de l'eau pour pouvoir avancer. Mais il y a un élément, moi, qui me perturbe fortement, c'est toutes les compensations qu'on peut avoir dans le cadre de grands projets aussi, puisque on voit bien, et je suis dans un département, l'Aube, où il y a une centrale nucléaire à Nogent-sur-Seine, où il y a un projet d'EPR, mais il y a aussi d'autres projets d'EPR sur le bassin de Seine-Normandie, et on a pu en discuter assez longuement au niveau du comité de bassin, et en particulier de la commission des programmes, en disant, mais comment peut-on faire pour arriver à faire avancer les choses, et que les compensations qui doivent avoir lieu ne soient pas forcément que des compensations en surface, parce que souvent, ce qu'on a tendance à faire, et on le voit quand il y a des grands projets, on prend des terres agricoles et derrière, il faut encore des terres agricoles pour faire des compensations. Et ça pose quand même un problème de fonctionnement et de dire comment ces compensations-là pourraient être traduites en biodiversité ou en protection de milieux humides, en disant, et on prend l'exemple des tourbières dans les Vosges, par exemple, en disant les tourbières dans les Vosges, bah, si on n'a pas le moyen de les entretenir, elles vont continuer à se dégrader. Et en fin de compte, quelle politique on peut amener et quel argent on peut amener pour les aider à se développer. Donc l'idée que je défends et sur laquelle on a commencé à travailler au niveau du bassin Seine-Normandie, mais aussi avec les maires du département de l'Aube, et puis peut-être un peu plus large demain, puisqu'on a pu en discuter avec Marcel Sadier au niveau des départements de France, ou avec François Sauvadet, c'est dire comment on peut arriver à mettre des éléments de compensation, qu'un hectare de terre qui est prise ne fait pas forcément un hectare ou deux hectares de compensation stricto sensu, mais peut-être 4, 5 ou 6 hectares pour entretenir des tourbières. Et je crois que l'idée, elle est qu'on puisse travailler tous ensemble avec les spécialistes de l'environnement très clairement pour dire, ben voilà, il y a un moment, tout ce qui se fait en amont d'un projet est bon pour le projet. Et moi, si je prends l'exemple de l'EPR éventuellement à Nogent-sur-Seine, ou après, il y a d'autres EPR sur le bassin Seine-Normandie, donc on est exactement dans les mêmes éléments. Comment on se sert de ces grands projets-là pour réaménager les vallées, les zones humides, les zones d'expansion des crues, la fonctionnalité des milieux, des tourbières et autres. Et ça, je crois que c'est un élément important sur lequel on doit travailler tous ensemble pour effectivement faire avancer ce dossier. Alors, j'ai quelques idées, mais moi, je souhaiterais qu'on puisse, à une échelle plus large, travailler sur cette convention-là. Et j'avais pu en parler avec Christophe Béchu au mois d'avril ou mai, qui, pour sans vouloir faire de schémas compliqués, qui était très à l'écoute par rapport à l'eau et par rapport au milieu, et dans ces éléments-là, avait justement demandé au service de l'État de travailler sur ce dossier-là. Donc je crois que l'idée, ça serait de pouvoir mettre un gradient d'amélioration et de dire que plutôt que de faire un hectare pour un hectare ou un hectare pour deux hectares dans le milieu des compensations, ça peut être un hectare pour 5 hectares, pour 10 hectares, pour 15 hectares qui serait restauré. Et l'idée, c'est de dire que ça doit venir, en plus des politiques qui sont faites actuellement par les départements, par les syndicats d'eau, par l'agence de l'eau, par tous ces éléments-là, pour pouvoir avancer. Et ça, au niveau de Seine-Normandie, on l'a déjà commencé à le travailler sur les contrats territoriaux eau et climat qui ont été mis en place au 11e programme, qui continuent au 12e programme, dont le règlement a été approuvé ce matin en conseil d'administration de l'agence de l'eau Seine-Normandie, pour pouvoir continuer d'avancer sur ce point-là, parce que c'est un point crucial si on veut effectivement se protéger. Et on l'a vu en 2022, les problèmes de sécheresse, en 2024, des problèmes d'inondation. J'étais agriculteur, mon fils est agriculteur avec un de mes cousins. On a 100 hectares de vallées inondables dans la Seine. C'est 100 hectares qui ont été inondés, juste en amont de Nogent-sur-Seine, qui ont été inondés 7 fois, 8 fois, 10 fois, enfin on ne compte même plus depuis le mois d'octobre l'année dernière, dans lesquels rien n'a pu être fait. Et le risque, c'est la déprise aussi dans ces secteurs-là, et que derrière, on n'ait plus de milieu qui fonctionne. Donc voilà un peu l'idée qu'on pourrait travailler ensemble par rapport à ces éléments-là. Si j'ai été assez précis.
5: Moi, si je peux me permettre de réagir aussi par rapport à la problématique, alors ça va peut-être dépasser le cadre de cette table ronde, mais on a un vrai sujet, ça va être le financement du grand cycle de l'eau. Aujourd'hui, on n'a rien pour refinancer le grand cycle de l'eau, si ce n'est peut-être effectivement cette taxe d'aménagement. Et il y a peut-être une légitimité pour que les agences de bassin soient effectivement... parce que nous, quand on a nos tourbières dans les Vosges, l'eau, elle va bien plus loin. Hein, donc elle va jusqu'à la mer du Nord. Quand elle part de Vieux-Ménil, elle va jusqu'à la Méditerranée. Donc on a des vrais sujets par rapport à ça et on n'a pas de financement. On évoque le nucléaire. C'est vrai que le nucléaire, c'est quand même celui qui utilise le plus de l'eau, on en finançant le moins. Si demain, on avait une réforme... Là, je parle, c'est un truc que c'est pas les départements de France qui parlent, ni les agences de bassin. Enfin, si on a une réforme des redevances et qu'on ait quelque chose qui permettait de financer le grand cycle de l'eau, de financer certainement au niveau de l'agence de bassin, qui est le territoire le plus opportun, voilà, et qu'on faisait payer tout le monde, on va pas dire les agriculteurs, on va payer au moins le nucléaire et les canaux, et de trouver un peu d'argent justement pour financer ces enjeux. Parce qu'aujourd'hui, vous avez bien compris qu'on est tout seul pour financer cette réhabilitation de tourbières. Je sais pas combien de tourbières dans les Vosges, mais plusieurs centaines, qui ont un rôle, on parle d'aménité maintenant pour le reste du territoire, qui ont un rôle pour, je dirais, une bonne partie de la population du très Grand Est. Voilà, et on est un peu limité, donc il n'y a pas de financement du grand cycle de l'eau, si ce n'est effectivement ces sommes un peu dérisoires que j'ai évoquées tout à l'heure. Donc il y a certainement une réforme fiscale à faire, mais bon, je pense que le gouvernement qui va arriver aura peut-être d'autres priorités.
6: Voilà. Oui, par rapport à ce qui vient d'être dit, Dominique Godefroy, hein, je suis vice-président d'une communauté d'agglos boulonnaise. Et donc, je voudrais faire trois remarques. D'abord, par rapport à la taxe qui est faite, attention aux taxes, hein, parce que les taxes, on sait qui les paye. Si je prends par exemple la taxe GEMAPI, j'aimerais bien la solidarité des départements aussi de l'intérieur, des régions de l'intérieur, des EPCI de l'intérieur, parce qu'aujourd'hui, il n'y a que les EPCI du littoral qui paient la taxe GEMAPI sur la protection. Oui, mais enfin, bon, la solidarité, il faut aller la chercher, je peux vous dire. Oui, d'accord, mais faut mobiliser, quoi. La mobilisation, elle n'est pas si simple que ça. Oui. Donc, si c'est vrai pour la taxe que vous évoquez, c'est vrai pour les autres taxes aussi. Ça veut dire que cherchons aussi une solidarité beaucoup plus large au niveau de nos territoires. Ensuite, vous avez parlé de compensation. Moi, j'ai toujours tendance à dire, est-ce qu'aujourd'hui, le modèle ERC qu'on défend mordicus, c'est vraiment la solution, quoi, je veux dire. Éviter, oui. Réduire, compenser, posons-nous la question. Compenser, ça donne l'idée à ce que l'on peut faire plein de choses à partir du moment où on peut compenser. Il est peut-être temps de se poser la question qu'on ne peut pas toujours compenser, donc on ne peut pas réaliser quand on ne peut pas compenser. Donc, posons-nous la question sur ce modèle ERC. Ça mérite une réflexion à la fois des élus et puis des organismes et associations de protection de l'environnement. Il faut peut-être revoir certaines choses, nos façons de mode de réalisation, nos modes de vie, nos modes de consommation. Enfin, il y a beaucoup de choses à revoir sur ce modèle. La problématique d'alimentation en eau aussi, moi je voulais attirer l'attention que c'est la ressource en eau pose un problème aussi sur les territoires littoraux. Quand vous avez des alimentations d'eau à proximité des zones littorales, se pose la question aujourd'hui de la remontée de la salure. Et je crois que, attention, parce que le jour où on va avoir des épisodes de sécheresse aussi forts que l'on a connus, si on continue à pomper en proximité de la mer comme ça, on risque d'avoir des gros problèmes. Et une fois que l'eau est contaminée, entre guillemets, parce que ce n'est pas de la contamination, mais une fois que la salure est faite, voilà, on perd une ressource en eau. Donc je crois que c'est un grand problème aussi à poser en termes de ressources à protéger. Protégeons aussi nos alimentations d'eau en bordure du littoral.
4: Merci. Est-ce que vous voulez réagir sur la solidarité des taxes, des ERC
1: Non, mais je dirais, la solidarité, elle existe quand même déjà par rapport à l'eau, par rapport aux agences de l'eau, très, très clairement, puisque les solidarités à Mont-Aval existent. Après, il y a aussi d'autres solidarités à créer à un moment. Nous, on est à l'amont de Paris. Très clairement, mon territoire, on est à l'amont de Paris. La métropole du Grand Paris, avec le PTB Seine-Grand Lac, aujourd'hui, mettre les moyens en place pour travailler sur les territoires amont et avec les territoires amont pour effectivement développer un certain nombre de points. Alors, il y a les grands barrages qui se sont faits à une époque, le réservoir Seine, le réservoir Aube, le réservoir Marne, le réservoir Yonne. Aujourd'hui, on voit bien qu'on est dans des schémas différents parce qu'on ne les ferait sûrement plus aujourd'hui. Mais je rappelle quand même que, alors pas cette année aux Jeux Olympiques, parce qu'on s'est aperçu que le cycle de l'eau pouvait être compliqué, qu'on ne pouvait pas forcément réguler les rivières et qu'il y a des fois trop de débit en période d'activité sportive. Mais n'empêche que le débit de la Seine à Paris, en année normale, c'est moitié qui vient des barrages réservoirs. Mais c'est aussi, à un moment, du soutien d'étiage pour tout l'amont, pour l'aval. Et après, faisons attention aussi aux déplacements, par exemple en alimentation en eau potable. Si on prend la ville de Paris qui s'alimente sur la Vanne, sur la Seine-et-Marne, sur l'Oise, rejette à d'autres endroits beaucoup plus loin. Donc il y a un moment, il faut effectivement qu'on travaille bien sur les solidarités inter-territoires dans un même bassin déjà, pour que effectivement les actions soient menées. Mais la GEMAPI est telle que, enfin, je rappellerai quand même que la compétence GEMAPI a été prise par les collectivités depuis 2018, donc c'est quand même très récent dans le domaine. Et mais les collectivités l'ont prise. Il n'y avait pas le choix. Mais d'un autre côté, ce qu'on s'aperçoit quand même, c'est qu'aujourd'hui, ça a été imposé par la loi Nautré. Et effectivement, l'État, il y a un certain nombre de choses que l'État n'a pas fait à un moment. Aujourd'hui, les collectivités s'en accaparent de la position et avancent sur le dossier. Et ça, on peut voir qu'on doit travailler sur des échelles relativement grandes. Donc l'idée, elle est bien que tout ce qui est fait en amont, et c'est pour ça que moi, la solidarité sur les grands projets m'intéresse quand même très fortement, c'est dire, on peut travailler sur tout l'amont d'un bassin pour l'améliorer, ça servira à tout le bassin. Et ça, c'est quand même un point important avec des zones d'infiltration et avec le PTB Seine-Grand Lac sur la partie zone d'expansion de crue, remet en drage et autres, où dans les époques où il pleut beaucoup, on garde l'eau sur les têtes de bassin et on réalimente mieux nos sources, on réalimente mieux nos éléments et on a plus d'eau en période d'étiage. Et ça, ça sert à tout le monde. Et cette politique-là, moi, pour moi, de compensation, alors après, il y a le débat éviter, réduire, compenser. Ok, le mieux c'est d'éviter tout. Mais après, est-ce qu'on fait quand même du développement économique chez nous ou qu'on importe des produits dont on a besoin d'ailleurs, qu'on ne sait pas comment ils sont produits? Donc moi, je suis plutôt dans le schéma de dire produisons chez nous ce qu'on a besoin, mais surveillons cette production, mettons-la vertueuse pour permettre effectivement au territoire de pouvoir vivre.
5: Oui, sur la solidarité, là on s'éloigne quand même beaucoup des ONS et des biodiversités, c'est un débat sur l'eau, c'est intéressant aussi, mais la solidarité, ce que j'ai commencé à dire tout à l'heure, c'est pas uniquement la solidarité entre territoires, c'est aussi entre les différents usages de l'eau et différents utilisateurs de l'eau. On sait qu'aujourd'hui, c'est vous et moi sur notre facture d'eau qui payons l'essentiel des redevances aux agences de bassin, et on n'est pas les plus gros consommateurs, donc ça serait aussi une solidarité avec tous ceux qui utilisent l'eau, voilà. Et puis après, je ne vais pas polémiquer sur les autres utilisateurs de l'eau. Mais bon, il y en a un certain nombre qui ne payent pas grand-chose par rapport aux enjeux. On va rester sur le nucléaire.
4: Et votre avis, du coup, sur la séquence évitée?
5: Après, tout dépend de ce qu'on appelle compenser. Moi, si demain, les compensations, c'est effectivement aller flécher de l'argent sur des têtes de bassin, sur des renaturations d'espaces naturels sensibles en amont de tout, pourquoi pas?
7: Bonjour, Sébastien du département du Val-d'Oise. Je me permets juste de repréciser que malheureusement, le contexte réglementaire aujourd'hui fait que la compensation doit se faire au niveau local et que c'est à l'appréciation de chaque service de l'État de définir ce qui est, un, le facteur de compensation. Nous, ça nous arrive déjà d'aller à 10, hein, on n'est pas déjà à 2 ou 3, hein, des fois c'est 10. Et 3, derrière, de définir le périmètre géographique de la compensation. Donc voilà, je pense que l'interlocuteur à privilégier dans cette histoire, c'est quand même bien les services de l'État et aussi d'avoir la même approche quand même au sein de chaque région, parce que on n'a pas forcément les mêmes facteurs de compensation à respecter d'un territoire à l'autre, sachant que c'est quand même plus compliqué à compenser dans les territoires périurbains que dans des territoires ruraux qui justement ont encore beaucoup d'espace naturel. Voilà, mais le fait de compenser, bah ça serait très bien, mais en effet, mais aujourd'hui légalement c'est pas possible.
8: Oui, non, juste, je passe sous contrôle de mon vice-président, mais nous, dans les Vosges, en fait, on est en pleine négociation avec la préfecture, parce qu'effectivement, sur ce sujet de la compensation, nous, on estime que c'est un peu idiot de se dire qu'il faut compenser dans un rayon de 10 km, 20 km, etc. Donc nous, ce qu'on aimerait faire dans les Vosges, c'est au fur et à mesure des opportunités qui se présentent, et donc qui présentent une vraie logique de préservation, ça serait d'être en capacité de faire des réserves de compensation, pour que lorsque l'on a effectivement besoin de ces compensations, on les ait réfléchies dans un territoire complet, avec une vraie qualité de ce qu'il y a à compenser, et en anticipation. Au lieu de, finalement, après ça se passe, vous savez comment ça se passe, hein, après ça, un bras de force, s'il y a 300 emplois à la clé, bon voilà, hein, je ne vous fais pas de dessin. Donc du coup, on est en train de réfléchir à ce sujet-là. On imagine même aller jusqu'à demander à la Banque des Territoires de financer, enfin de faire le portage du foncier. Ils ne sont pas forcément contre. Voilà. Mais je pense que là, par exemple, je trouve que c'est une manière intelligente de gérer la compensation. On verra. C'est pas du tout sûr qu'on y arrive.
9: Oui, juste pour dire qu'on est en configuration ici, département ENS, je pense qu'effectivement, cette manière de compenser, qui est travaillée par beaucoup de départements aujourd'hui, hein, de désolidariser le lieu de compensation du projet, c'est quelque chose qu'on pourrait porter globalement au niveau de département de France. Je pense que ça aurait du sens. On a supporté ensemble des motions sur d'autres sujets à d'autres moments. Celle-là a complètement du sens, notamment avec le rôle des départements sur l'aménagement du territoire, où on voit quand on est sur nos projets routiers ou autres, même si on n'en fait plus beaucoup, on trouve toujours idiot de compenser à côté de la route alors qu'on a d'autres espaces qui sont intéressants. Et je pense que si on porte collectivement au niveau des départements, en tant qu'élu, le fait de pouvoir compenser ce qui se passe dans le Val-d'Oise, dans les Vosges, ça peut avoir du poids. Parce que c'est vrai que Nicolas, nous, on en parle souvent au niveau du bassin, qui est un immense bassin. On voit tout le sens de la Moivale chez nous. Tu l'as rappelé au niveau de la solidarité entre la Manche et Paris.

0: secteur. Le principal, c'est qu'on bétonne et on pourra tout faire dans nos réserves d'Indiens à l'amont, éventuellement. Donc, l'idée, elle est bien de travailler sur cet ensemble-là pour quel est l'intérêt global par rapport au territoire et par rapport aux différents bassins versants. On est bien dans cette politique de bassins versants dans ce cadre-là.
1: Oui, Marine Chabert, du département de l'Isère, je voulais revenir sur le sujet quand même de la table ronde, qui est la politique ENS. Et c'est vrai qu'on parle beaucoup de compensation, de restauration. Je pense que beaucoup de départements ont utilisé l'outil pour protéger les zones humides. Et pourquoi ? Parce qu'effectivement, vous parlez beaucoup de tourbières, mais avant qu'elles soient dégradées, il faut déjà peut-être préserver celles qui existent et notamment leurs fonctionnalités. Et quand on parle d'argent nécessaire, c'est parce qu'avant, elles étaient fonctionnelles et qu'aujourd'hui, peut-être que certaines ont besoin d'avoir des capacités de rétention d'eau plus importantes parce qu'effectivement, la météo, le changement climatique fait qu'on il va falloir compter sur elles, qui sont en fait des services rendus gratuitement, qui ne coûtent pas cher. Et la politique ENS, elle est avant tout là pour ça, c'est-à-dire préserver ce qui reste encore et qui a cette fonctionnalité. Alors effectivement, le sujet de la compensation, on en parle dans tous les ateliers ou presque, c'est un vrai sujet. Mais voilà, on contribue aussi parce qu'on a cet outil foncier pour protéger ce qui est encore fonctionnel, voire pour lui faciliter la tâche. Et d'ailleurs, pour revenir à l'origine de la taxe d'aménagement, c'est une sorte de mesure compensatoire à l'urbanisation. C'est-à-dire, plus il y a une pression sur ces espaces qui existent encore, et plus peut-être on a besoin d'argent pour compenser et du coup préserver. Quoi. Et l'urbanisation est une pression sur ces milieux. Quoi. En Isère, si.
2: Oui, non, mais chez vous, mais globalement, au niveau national, ce n'est pas le cas. Enfin, je reviens sur mon petit exemple des Vosges. L'urbanisation, il y en a quasiment plus. Par contre, des ENS, il y en a plein. Hein, donc...
3: Une autre réaction, une autre question ?
0: C'est pas du tout antinomique. Hein. C'est pas de dire on va mettre l'argent de la compensation ailleurs. C'est dire comment peut-on améliorer le fonctionnement d'un certain nombre d'ENS qui aujourd'hui ne sont pas assurés avec ces moyens-là en ayant un avantage sur des territoires amont par rapport à notre lieu, très clairement. C'est vraiment en complémentarité par rapport à la qualité des milieux, par rapport à la politique de l'eau, par rapport au cycle de l'eau. Parce que moi, je ne parle pas de grand cycle et de petit cycle, c'est le cycle complet de l'eau. La goutte d'eau, quand elle tombe, on ne sait pas à quoi elle va servir. Mais on a intérêt à la protéger, à la garder au maximum sur les têtes de bassin, parce qu'on est sûr qu'à un moment ou un autre, on pourra l'utiliser.
4: Oui, bonjour. Guillaume Choisy, directeur de l'agence de l'eau à Dour-Garonne, encore pour quelques jours. Juste peut-être en réaction, aujourd'hui, la solidarité, elle a déjà existé, des outils de solidarité sur l'eau, on en a connu dans le passé, au niveau interbassin. Ils ont été supprimés il y a une vingtaine d'années, mais c'est des choses le Fonds national, il a déjà existé sur la péréquation. Et c'est ça peut-être qu'il faut réactiver pour pouvoir avoir une adéquation entre les moyens qui sont collectés et les enjeux qu'il y a à préserver, avec peut-être aussi des logiques de planification par bassin et de travailler au-delà des départements sur les logiques-là, comme vous l'évoquez, Président. La deuxième chose, c'est sur le financement. Vous évoquez le financement du grand cycle de l'eau, enfin, ou de l'adaptation au changement climatique. C'est aussi une autre façon de le voir, et pas financé. Enfin, aujourd'hui, les agences, c'est 50% hein, des budgets qui sont plus uniquement sur la DSE, mais déjà sur l'adaptation au changement climatique. Par contre, ce qu'il faut faire attention, c'est pas de fragilité, parce que aussi face au changement climatique, le besoin sur l'assainissement, mais aussi sur la sécurisation de l'eau potable, devient primordial. On l'a vu en 2022 dans un bassin comme à Dour-Garonne, ça a été près d'1,5 million d'habitants sans alimentation en eau potable pendant plusieurs mois. Alors réalimentés par des camions citernes, etc., avec pour les départements derrière des routes à refaire parce que non adaptées, enfin avec des incidences qui sont quand même assez colossales et qu'on paye encore aujourd'hui. Mais tout ça, ça nécessite de regarder comment on le planifie. Et après, sur l'équité ou de la prise en compte de la solidarité par bassin, comment on active ? C'est à la main des comités de bassin. Aujourd'hui, on a des seuils minimaux. Regardons ce qui a été fait quand même dans le cadre du plan eau. Il y a eu des vraies évolutions. C'est-à-dire qu'il y a eu un seuil minimal, y compris pour les centrales nucléaires, les deux bassins du Sud, RMC et Dour-Garonne. On a dû relever nos seuils qui étaient plus bas que le plafond, ce qui fait qu'il contribuent plus qu'ils contribuent. Mais rien n'empêche d'aller au-delà de ça. D'ailleurs, c'est ce que fait certains bassins, ou l'ensemble même des bassins aujourd'hui, sur la redevance liée

0: à l'irrigation qui augmente, me semble-t-il, presque partout, pratiquement partout, et qui est liée aussi à des dépenses supplémentaires pour accompagner le monde agricole sur la sécurisation de l'eau et des cultures, mais aussi la sécurisation de la qualité de l'eau, parce que l'enjeu sera aussi qualitatif. C'est ça ce qu'il faut avoir. Et c'est vrai que la principale des réponses, elle va être malgré tout dans la nature, sur ce qu'on appelle sur les solutions fondées sur la nature. On pourra stocker l'eau. De toute façon, j'entendais derrière, oui, si on ne veut pas avoir des risques de biseau salé ou de remontée de salin, de toute façon, et vu les débits, notamment dans certaines rivières du sud, on n'est pas à 600 mètres cubes secondes comme sur la Seine. Parfois, la Garonne, c'est 35 mètres cubes secondes l'été. 35 mètres cubes secondes, vous n'avez plus les moyens déjà depuis bien longtemps, à mon sens, de pouvoir prélever quoi que ce soit sur ces fleuves-là. Et les rivières sont parfois encore plus bas. On prélève parfois de l'eau potable dans des rivières type l'Aveyron, où le volume d'eau arrivant de l'assainissement est supérieur à ce que l'on prélève en eau potable. C'est pas sain, et il va falloir trouver d'autres systèmes pour pouvoir alimenter en eau potable plus sécurisée. En croire d'ailleurs le reportage qui passe aujourd'hui sur France Info d'Anne-Laure Barral sur le sujet, qui me semble un peu alarmant, mais parfois c'est comme ça qu'on avance en France. On pousse le bouchon un peu alarmiste et soit ça tétanise, soit ça fait bouger. Bon, mais il faut arriver, on n'est pas non plus dans des degrés d'urgence, il faut agir. L'eau potable n'est pas en danger, mais elle nécessite aujourd'hui plus d'investissement. Et si on veut y arriver, ça se pose probablement une cohérence avec les ENS, les capacités de préserver des zones de biodiversité qui vont être des zones de stockage, de purification de l'eau, et d'avoir une logique amont-aval. Mais pour ça, effectivement, il faut avoir de la cohérence des financements. Il faudra probablement aussi demain avoir un système de financement du grand cycle de l'eau et notamment de la biodiversité qui manque cruellement. C'est bien d'avoir des schémas, mais s'il n'y a pas les moyens financiers derrière, ça ne fonctionnera que très peu de temps. Et c'est là un des enjeux probablement des futurs gouvernements quand il va arriver à mettre en place. Mais moi, je souscris beaucoup à la proposition que vous faites. Et je pense que c'est aujourd'hui inévitable d'avoir un fonds de solidarité pour les ENS, mais peut-être même le réfléchir plus largement au vu des enjeux auxquels on travaille.
1: Je vais faire mon béotien, mais pour moi, le sujet de la compensation, en théorie, il est bien censé se faire en supplément d'autres choses, et donc ne pas forcément se cumuler avec les ENS et être plutôt en dehors des ENS. Mais je n'ai peut-être pas tout compris. En tout cas, je sais déjà qu'il y a des exceptions un peu partout. Néanmoins, l'idée d'avoir une centralisation des fonds et des recettes collectées au titre de la compensation auprès des collectivités ou auprès des entreprises qui sont obligées de compenser, ça me paraît une bonne idée. Et en effet, je pense que là, au niveau de la péréquation et au niveau de ce que pourrait faire l'État sur le sujet, déjà, ça permettrait déjà d'un peu mieux centraliser et de recenser ce qui existe. Et puis, en effet, de partager plus équitablement les besoins pour compenser sur des territoires qui le méritent. Mais là, on parle bien de sous issus de la compensation et pas de sous issus des ENS, parce que normalement, ce n'est pas la même chose. Normalement.
2: Oui, Françoise Dupuis, anciennement chef du service ingénierie foncière au département de l'Hérault. Je voudrais revenir sur la notion d'ENS. Au niveau d'un ENS, il ne faut pas oublier aussi que vous pouvez avoir aussi un espace naturel qui est sensible de par une pression qu'il a de cabanisation, d'urbanisation. Et donc, ça peut être tout à fait de la nature ordinaire ou du paysage, mais une sensibilité relative à la pression que cet espace a. Donc en fait, ce n'est pas simplement quelque chose qui, en termes de biodiversité, a une richesse extraordinaire. Il y a vraiment aussi tout le paysage ou la nature ordinaire aussi.
3: Bonjour, Thibaut Gaborier, département d'Ille-et-Vilaine. Alors, mon élu est mentionné, mais c'était une erreur d'affichage. Il intervenait, certains y étaient, à l'atelier auprès de Madame Nouvelle, sur les complémentarités des politiques ENS vers l'éducation et la solidarité. Malgré tout, et c'est, vous m'en voudrez pas de défendre en tant que service patrimoine naturel la politique d'Ille-et-Vilaine, on fait partie des départements fortement urbanisés, c'est un fait, une métropole rennaise attractive. J'allais y venir, monsieur le vice-président, avec une recette qui n'est pas neutre, effectivement, selon les années, même si là, toutes les taxes liées au foncier baissent, c'est le cas aussi pour nous. On a une recette plutôt confortable sur la politique, mais qui est entièrement utilisée. Je tiens à le préciser. C'est bien de préciser aussi que ceux qui ont plus de taxes l'utilisent, et à 100%. Et c'est important de le partager, parce que je ne voudrais pas que, même si je rejoins votre souci et questionnement sur l'équilibre, une sorte de péréquation qu'on pourrait imaginer, si on a cette recette, pour rejoindre les propos de ma collègue de l'Isère, c'est aussi pour essayer de compenser des effets d'une attractivité des territoires, je ne dis pas que le vôtre ne l'est pas, mais en tout cas un développement de l'urbanisation, de pratiques sur l'Ille-et-Vilaine par exemple, évidemment, qui font que on doit agir sans doute encore plus et que ça coûte peut-être encore plus cher d'intervenir sur des secteurs très ciblés. Juste un exemple en lien très concret avec l'atelier, me semble-t-il. Monsieur Soulaba, il avait présenté dans un atelier un peu similaire en termes de thématique l'année dernière. La politique eau et espace naturel est aujourd'hui vraiment très transversale, comme dans beaucoup d'autres départements, et on mutualise les moyens liés à la part départementale de la taxe d'aménagement. Et donc il y a une mission eau dans la direction à laquelle je suis rattaché, dont la vocation première est de mobiliser des moyens financiers, 3 millions d'euros par an, au service des EPCI compétentes en matière de GEMAPI, pour mettre en œuvre des moyens fonciers pour l'acquisition, mais également pour mettre en œuvre des travaux à la restauration des milieux aquatiques. Pourquoi ? Parce que sur le territoire brétilien, 3% des masses d'eau seulement sont en bon état écologique. Alors, il y a des raisons géologiques, on est sur du granit, ça s'infiltre moins, etc. Il y a des raisons de pollution diffuse de différentes pratiques et activités sur le territoire. Et ça, c'est quand même un enjeu majeur sur un département comme le nôtre, et ça implique de mobiliser ses moyens par rapport à des effets qu'on subit sur la biodiversité, sur la qualité et la quantité de la ressource en eau. Donc voilà, c'est juste une précision et dire aussi que le lien à la politique espace naturel sensible est direct également sur les enjeux eau, dans le sens où l'Assemblée départementale a décidé de voter de multiplier par deux les acquisitions foncières en privilégiant en priorité les zones humides, les milieux aquatiques, donc à la fois maîtrise d'ouvrage, à la fois soutien aux collectivités compétentes en matière de GEMAPI. Donc voilà, si je me permets de le dire, c'est simplement pour que les personnes dans l'assistance, et le débat mérite d'être posé, pensent que des départements a priori riches ne dépenseraient pas justement la recette pour laquelle ils mobilisent. Voilà.
4: Merci beaucoup. Est-ce qu'il y a une dernière question dans la salle ? Remarque, partage. Bon, il est quasi 15h, je vous invite peut-être à conclure.
5: Monsieur. Je ne sais pas si on peut conclure. Vu le travail qu'il y a devant nous, moi, juste ce que je voudrais dire, ce n'est pas du tout une opposition d'un système à un autre, c'est dire comment demain on peut être complémentaire pour faire plus, parce que demain on aura encore plus de besoins. Et alors moi je suis sur le nord, parce que c'est de Normandie, on est dans le nord. C'est vrai que par rapport à Adour-Garonne ou à Rhône-Méditerranée-Corse, on n'est pas dans les mêmes schémas et dans les mêmes contraintes aujourd'hui, très clairement. Mais demain on peut le devenir. Donc qu'est-ce qu'on fait aujourd'hui pour essayer d'améliorer les choses, d'améliorer le fonctionnement et d'avoir une eau demain de meilleure qualité, des milieux qui fonctionnent mieux. Et quand on dit que si on n'a pas d'air, on meurt en quelques minutes, mais si on n'a pas d'eau, c'est quelques jours. Et quelque part, j'aurais tendance à dire, à partir du moment où l'eau, c'est la vie, et protégeons l'eau si on veut encore vivre demain, et travaillons ensemble pour effectivement améliorer toute la résilience de nos milieux, la qualité de l'eau et la quantité, parce que c'est ces deux éléments-là qui sont importants pour demain, très, très clairement.
6: Oui, mon propos, ce n'était pas de dire qu'il faut qu'on pique l'argent sur le grand. Hein, mais bon, c'est vrai que le propos, c'est de dire qu'il y a des enjeux énormes et qu'il n'y a pas le financement en face. Quoi. C'est surtout ça la question. Là. C'était plutôt ça le sens de mon intervention. Donc voilà, il faut qu'on arrive à inventer un système de financement adapté au grand cycle de l'eau et notamment la protection des ENS humides, puisque c'était l'objet principal et l'objet premier de cette table ronde. Voilà, c'est ce que j'ai voulu dire. En tout cas, je voulais affirmer que c'était bien ça. Même si j'ai cité certains départements, c'était pour caricaturer, pour simplifier mon propos. Mais pas d'animosité avec ceux qui sont plus riches que nous. On ne les envie pas tant que ça.
4: Merci à vous deux et merci au public d'avoir participé à cet atelier. Vous pouvez continuer les échanges en bas dans l'espace salon. Merci beaucoup.
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2: Au début de l'année 2012, le label HVE, dit de haute valeur environnementale, était officiellement créé sous l'égide du ministère de l'Agriculture. Conçu pour préserver l'écosystème naturel des exploitations agricoles et réduire au maximum la pression sur l'environnement, ce label HVE, pour aussi vertueux qu'il puisse paraître, n'est pourtant pas exempt de critiques. Parmi elles, celle de l'Office français de la biodiversité, qui relevait fin 2020 que cette certification ne présente, dans la grande majorité des cas, aucun bénéfice environnemental. Au cours de cette même année 2020, la Cour des comptes a déploré, de son côté, que les différents plans consécutifs au Grenelle de l'environnement de 2007 demeurent pour l'instant très en deçà des objectifs fixés alors, notamment celui de réduire de moitié l'usage des pesticides en France à l'horizon 2018. 2018, c'est justement l'année où Valérie Murat et son association Alerte aux Toxiques, basée à Bordeaux, ont décidé d'envoyer 22 bouteilles de vin certifié HVE au laboratoire du Bernay pour détecter d'éventuelles traces de pesticides dans la composition de ces vins pourtant estampillés haute valeur environnementale. La publication des résultats de ces analyses a valu à Valérie Murat et à son association une condamnation à 125 000 euros de dommages et intérêts pour dénigrement collectif suite à une action en justice portée notamment par le comité interprofessionnel des vins de Bordeaux et près d'une vingtaine d'autres plaignants. Valérie Murat, ou quand la dénonciation des pesticides ulcère le vignoble bordelais, c'est le titre de ce nouveau numéro d'interférence. Aujourd'hui, suite de notre entretien avec Valérie Murat et troisième épisode de cette série, la genèse et les actions de l'association Alerte aux Toxiques.
3: Alerte aux Toxiques a été créée en 2016. Et en fait, donc c'était l'année où nous avons fait le plus d'actions avec Marie-Lise. Et c'était l'année, peut-être que vous vous en rappelez, du cache investigation de Élise Lucet, qui est venue dans le Médoc, faire elle aussi des analyses. Nous avons fait la marche blanche avec Marie-Lise 13 jours après le cache investigation d'Élise Lucet. On avait été en relation avec les journalistes. On savait que ça allait être un électrochoc. Et Marie-Lise et moi, on se disait depuis des années, un jour, on fera marcher les gens à Bordeaux contre les pesticides dans les rues de Bordeaux, parce que ça n'est jamais arrivé, et ça, faut que ça arrive dans cette ville-là qui se rêve la capitale de l'œnotourisme, de luxe, hein, il faut que les gens sachent. Et donc le soir de cache investigation, on reçoit beaucoup de messages de gens qu'on connaît, de gens qu'on connaît pas, et qui nous disent, mais c'est incroyable, mais on tombe à la renverse, on tombe de notre chaise, mais tout ça pour produire des vins, mais on savait pas, mais... Oh. Et les gens sont très choqués. Et avec Marie-Lise, on s'envoie des messages et on se dit, mais c'est maintenant qu'il faut la faire, la marche blanche. C'est maintenant. Et on a organisé cette marche en 13 jours. 13 jours. Et on a réussi à mobiliser 1500 personnes. Et cette année-là, il y a eu beaucoup d'actions. Il y a eu aussi le Daïn devant la Cité du Vin,
4: qui venait d'ouvrir là.
3: Voilà, et qui avait été inauguré par François Hollande. Donc nous, on avait pris d'assaut la rue d'un côté, si bien que tous les journalistes et les invités officiels étaient obligés d'arriver par bateau de l'autre côté. Et à l'intérieur de la Cité du Vin, en fait, ils bloquaient l'accès de notre côté pour que les journalistes ne voient pas ce que nous étions en train de faire. Et on a fait allonger, je pense qu'on était 200 personnes au moins au sol, avec beaucoup de public autour. On a fait allonger du monde par terre pour symboliser les victimes des pesticides, les morts au sol. Et c'était très, très visuel. C'était une grande réussite. Hein. Et il y avait eu aussi, la veille au soir, pour la première illumination de la Cité du Vin, il y avait eu une illumination réalisée par un collectif de camarades militants, où ils avaient projeté « Stop pesticides » avec des projos cachés en dessous, sur les murs de la Cité du Vin, pour le premier soir. Donc c'était voilà, un truc hyper visuel et ben voilà, impossible de passer à côté. Bien sûr, les journaux s'en saisissent, les journalistes s'en saisissent. Donc nous, de toute façon, c'est évidemment ce qu'on cherchait. Et ça a fait beaucoup de bruit localement. Et puis eh ben après, avec la bulle Internet, l'information circule très très vite. Et c'est vrai que cette année-là, en 2016, on avait fait beaucoup de choses. Et du coup, en fin d'année, moi et Marie-Lise aussi, on était en réflexion et on se disait « mais il faut qu'on crée quelque chose ici et pas qu'on soit rattaché systématiquement à d'autres associations qui ne sont pas forcément basées à Bordeaux et qui parfois ont un peu un décalage aussi parce qu'ils ne sont pas ici, parce qu'ils ne vivent pas ici, parce qu'ils ne travaillent pas ici, ne sont pas confrontés au quotidien, aux problèmes des ouvriers, des ouvrières et des riverains. » Et ils n'ont pas toutes les informations. Et donc, voilà comment est venue l'idée de fonder, pour nous, Alerte Toxique et le collectif Informé de Pesticides pour Marie-Lys, pour aussi avoir notre organisation à nous, et puis avoir quand même une visibilité et un nom qu'on puisse reconnaître, rattaché ici, au local, au Bordelais.
4: À la suite de ces actions collectives, vous décidez donc de faire analyser des bouteilles de vin que vous choisissez comment d'ailleurs ?
3: Alors, en général, on choisit toujours des personnes qui sont propriétaires de châteaux et aussi représentants de la filière viticole des institutions bordelaises. C'est plutôt la promotion d'une viticulture industrielle et pas de petites propriétés qui vont faire de la qualité.
4: Et donc, c'est plutôt les bouteilles issues de cette viticulture-là que vous choisissez d'envoyer au laboratoire, en quelque sorte.
3: On choisit des bouteilles qui appartiennent à des représentants de la filière parce que, il y a une raison à ça aussi, c'est parce que ici, il y a une petite typicité bordelaise. Régulièrement, ces représentants se retrouvent sur les bancs des tribunaux administratifs à Bordeaux. Par exemple, je pense dernièrement aux frères Mai de

0: qui sont interdites. Et je pense à un autre représentant qui a été président de la Fédération des Grands Vins de Bordeaux, obligé de démissionner car 11 organismes de gestion ont mis sur la table sa présidence en disant « ce n'est plus tenable, ce monsieur ne peut plus nous représenter, il vient d'être reconnu coupable par le tribunal administratif, il a triché, donc il doit démissionner ». Et ça, c'est quelque chose de très typique à Bordeaux. Et lorsque nous faisions les analyses, en général, les gens que nous choisissions, c'était des personnes qui avaient été reconnues coupables. Et ce que nous cherchions à montrer avec cela, c'était que ces institutions sont tenues par des personnes qui ont des pratiques de mafieux. Moi, ça fait 10 ans que je dis la mafia viticole bordelaise. Très souvent, des journalistes ou des interlocuteurs, des adversaires, on va dire, me disaient « Valérie Murat, vous exagérez ». Non, j'exagère pas. Quand on triche comme ça et qu'on est aussi censé représenter et promouvoir le travail des professionnels, c'est pas honnête. Ça s'appelle de la corruption. Donc ces choses ne sont pas acceptables. Et c'était ça que nous, on cherchait à mettre en lumière.
1: Rendez-vous demain pour le prochain épisode de cette série. Et d'ici là, restez à l'écoute et en alerte.
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1: Alors la première dont je vais vous parler, c'est l'initiative de la Seine-Saint-Denis pour limiter les risques d'inondation. Donc on l'a dit tout à l'heure, le territoire de la Seine-Saint-Denis est très très urbanisé, donc à 93%. Mais il était auparavant très humide, donc avec pas mal de cours d'eau et de zones humides. Et donc il fait face régulièrement à des épisodes d'inondation. Donc au départ, pour résoudre cette problématique, ils ont pensé donc à construire un certain nombre d'infrastructures, donc des bassins de rétention, une gestion donc automatisée, pilotée des eaux pluviales. Mais dans les années 90, ils se sont dit, on va essayer de réfléchir en fait en amont, essayer d'éviter cette problématique d'inondation. Et donc comment l'éviter? Alors première solution, c'est favoriser la perméabilité, donc favoriser le retour de l'eau de pluie dans les nappes phréatiques, et donc maintenir un certain nombre d'espaces végétalisés, non imperméables. Et la deuxième solution, c'est d'éviter dans l'engorgement des réseaux avec l'eau pluviale qui peut se déverser dans les milieux naturels. Donc en fait, le département a misé sur la mise en place d'un certain nombre d'espaces végétaux, de la restauration d'un certain nombre d'écosystèmes, donc qui permettent à la fois donc de stocker l'eau lors des épisodes de forte pluie et aussi de permettre son infiltration dans le sol, donc qui va éviter les risques d'inondation et également permettre à une certaine biodiversité de se développer.

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1: Moi, ce que je retiens, ma qualité de maire, et je pense que beaucoup de mes collègues maires le vivent également, c'est qu'on a un souci en matière de biodiversité, de croissance, parce que c'est nous qui assurons ce rôle de proximité. C'est nous qui vivons au quotidien le fait que les comportements individuels, les agressions, les pressions qui peuvent y avoir au niveau de l'environnement et nécessairement vis-à-vis de la biodiversité, ben nous le constatons. Alors que dans le même temps, nous n'avons pas de pouvoir véritablement, à part un léger pouvoir de police, pas pour donner des sanctions, des contraintes physiques, non, mais pour vraiment réussir à persuader les gens. Alors, on s'engage dans des stratégies comme des agendas 21, on essaie de mobiliser et d'accompagner financièrement les associations. On intervient quelquefois même sous des missions régaliennes. Et si on doit parler de l'outre-mer, avec une problématique qui est importante en ce moment, l'invasion dans les Antilles des algues sargasses qui viennent d'Amérique du Sud, Brésil, Colombie, qui remontent vers l'Afrique et qui retournent par le biais des alizés et qui sont en train de créer un problème de santé publique actuellement en Guadeloupe ou à la Martinique. Vous l'avez vu puisque vous revenez de la Guadeloupe. Et cela revient aux collectivités. Les sargasses, tant qu'elles sont en mer, c'est la responsabilité de l'État. Mission régalienne de l'État, la mer. Par contre, l'État laisse les sargasses arriver sous le littoral pour nous dire à nous, mer, réglez votre problème. Mais on n'a pas les moyens financer de régler ce problème-là. Parce que lorsque vous avez une invasion d'algues, on l'a déjà vécu, hein, donc au niveau du littoral français, quels sont les moyens dont peuvent disposer une commune, dont peut disposer une commune pour pouvoir régler une catastrophe à une dimension même que ça dépasse tout entendement. Quels sont les moyens d'une commune pour pouvoir suppléer au point de vue santé, qui est encore une mission régalienne de l'État. Donc on est sur ces problématiques-là, et ça ne concerne pas que l'outre-mer. Aujourd'hui, c'est nous qui le vivons en Guadeloupe, mais demain, avec le problème des courants, de tout ce qu'il y a, de dérèglement climatique, etc., vous verrez que ça arrivera en Bretagne, ça arrivera dans le bassin d'Arcachon. Alors souvent on dit que l'outre-mer c'est un vrai laboratoire. Alors observez bien ce qui se passe en outre-mer, parce que ça arrivera de toute façon sur le plan hexagonal. Les pesticides, nous sommes sur des petits territoires. Alors ma commune c'est une commune à vocation agricole, essentiellement la banane, et elle est aujourd'hui empoisonnée dans ses sols par l'utilisation de chlordécone qui a été autorisé par l'État pendant des années, au-delà même du fait qu'aux États-Unis ça a été interdit. Donc nous vivons cela et nous devons nous accommoder. Mais lorsqu'on voit comme ça des inégalités, des injustices se présenter, on se doit de garder espoir et de se dire que de toutes les façons, il faut progresser. Le rôle de maire, c'est justement de toujours chercher à progresser. Il ne faut pas être défaitiste parce qu'autrement on ne serait pas dans sa fonction et dans son rôle. Il faut toujours chercher à trouver des marges de manœuvre. On l'a maintenant avec les finances, puisque ça a été dit tout à l'heure par le vice-président du conseil départemental, qui disait oui, mais on n'a plus beaucoup d'argent, mais il faut à chaque fois chercher des marges de manœuvre alors que nous ne faisons pas les lois, alors que nous n'avons pas ce pouvoir législatif ou réglementaire, sinon que de prendre un arrêté municipal. Donc ce sont tous ces éléments qui, coordonnés, font que l'action des municipalités est héroïque, courageuse, et il faut encourager cela, puisque je l'ai dit tout à l'heure en discours introductif, le développement durable, il ne peut être que local.

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0: Les choix, c'est quoi? C'est principalement c'est la santé. C'est se dire que si on mange mieux, ben, on est plus en forme, on vit plus longtemps. Et aujourd'hui, dans nos écoles, nous, on a fait un choix très fort. C'est de dire que ben, 30% de l'alimentation de nos enfants serait issue de l'agriculture biologique. Dès que je suis arrivé en 2014, j'ai voulu créer une AMAP. Aujourd'hui, on a trois AMAP. Elles sont ici au centre-ville, parce que bien sûr, vous avez vu que notre centre-ville est plutôt un cul-de-sac. Je voulais que par ce biais de AMAP, que je pensais qui n'allait pas fonctionner très très fort, je le sentais plutôt modeste, ça allait faire venir des gens dans le centre-ville. Ça a un succès fou. Les gens sont pour ça. Je crois qu'il faut qu'on parle.
1: Ça crée du lien.
0: Voilà, il faut que l'on explique les choses. Tout se passe par ce lien et ce dialogue. Et la MAP, on a commencé par une AMAP légumes, de là s'est créée une AMAP viande, il s'est créé une AMAP volaille, et là il se parle là maintenant d'en faire une pour les fromages. Donc vous voyez, moi depuis 2014, sur les AMAP, ça dépasse même ce que je pensais pouvoir faire.

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1: Bonjour et bienvenue dans les infos durables. Eh bien, aujourd'hui, deux infos à vous communiquer. L'une est plus particulièrement axée sur Grenoble et son université qui organise les 16 et 17 juin. Journée d'études du Forest Hub. Le 16 juin, ce sera donc plutôt un travail d'études. Et le 17, un travail donc consacré à une sortie sur le terrain. Si vous êtes sensible donc à ce qui se passe à Grenoble côté écologie, je vous rappelle 16 et 17 juin à l'université. Et puis, on va s'intéresser aussi à une autre manifestation qui, elle, se déroulera à Montpellier. Du 1er au 5 juin, c'est la conférence donc, du microclimat, de l'écologie et de la biodiversité. Après Anvers en 2022 et Helsinki en 2024, eh bien, cette conférence se tiendra à Montpellier du 1er au 5 juin, comme je vous le disais. Elle fédère des chercheurs et chercheuses passionnés par les études du microclimat, par les variations de température. En croisant observations de terrain, modélisation, données de télédétection et approche interdisciplinaire, ce réseau contribue à mieux comprendre comment ces gardiens locaux influence la biodiversité. Au-delà des présentations scientifiques, le MEB 2026 à Montpellier sera un espace d'échange privilégié entre chercheurs, gestionnaires et acteurs du monde forestier. Écologues, forestiers, modélisateurs, gestionnaires, acteurs de territoire, rendez-vous du 1er au 5 juin à Montpellier. À bientôt pour un prochain rendez-vous.
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1: Bonjour et bienvenue dans les infos durables. Aujourd'hui, on va partir pour Tarbes. Bon, en tout cas, une manifestation se déroulera les 15 et 16 juin prochains. Il s'agit d'une formation sur les inégalités sociales et la santé, du constat à l'intervention. La réduction des inégalités sociales est un enjeu central de santé publique. C'est inscrit dans la stratégie nationale de santé. Elle figure dans les priorités des agences régionales de santé, les ARS. Donc, contrairement à ce qu'elle pourrait laisser a priori paraître, ces interventions en santé peuvent améliorer la santé tout en contribuant à aggraver les ISS. Les nombreuses actions locales des intervenants de terrain constituent une expérience riche d'enseignement, souvent peu décrite, évaluée ou transférée, qui servirait à mieux travailler sur ces enjeux. Cette formation propose aux porteurs de projets en santé d'acquérir des outils dans le but d'adapter leurs interventions en fonction de leur impact sur les déterminants sociaux de la santé et les inégalités sociales. Voilà, donc pour en savoir plus, eh bien, vous pouvez vous adresser au service formation de Santé Occitanie. C'était au 05 61 77 87 11 ou à la référente handicap Michel Olivan au 05 61 77 87 11 aussi. C'est organisé par le DRAPS Occitanie et ça aura lieu, je vous le rappelle, les 15 et 16 juin prochains. A bientôt pour un prochain rendez-vous sur l'antenne de Radio Terre.

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l'air au niveau de la métropole, c'est aujourd'hui, on a beaucoup trop de véhicules qui font le trajet domicile-travail. Il faut qu'on ait un maillage très très important de nos transports. Donc, si que ça soit le tram, que ça soit des bus, que ça soit la troisième ligne de métro, puisque ça a été un long débat, cette troisième ligne de métro, il faut qu'il y ait un maillage de notre territoire des 37 communes. Sans ça, on va être un petit peu comme Paris, on va étouffer, on va commencer à avoir des vignettes sur nos véhicules pour expliquer qu'on peut rouler tel jour et pas rouler un autre jour. Je pense que vraiment l'air, c'est bien que ça y soit dans le plan climat parce que c'est quelque chose qui est très très important.

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Depuis qu'on a mis en place ces lignes d'autobus Linéo, on s'est rendu compte que le recours aux autobus qui, ces dernières années, pâtissaient d'un mauvais rendement ou d'une désaffection de la part des Toulousains et des métropolitains, eh bien, il y avait le phénomène inverse qui s'était amorcé et que c'était un véritable succès que ce recours à ces autobus et que les Toulousains avaient compris le message et donc avaient retrouvé, je dirais, la route de l'autobus et nous conforter dans le fait qu'effectivement c'était un bon choix. Voilà. Après, il y a les autres infrastructures, la troisième ligne de métro, il y a le renforcement de la ligne A, tout ce qui, en fait, va permettre aux Toulousains de se déplacer sans émettre de gaz à effet de serre.

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La connaissance actuelle de la biodiversité n'est clairement pas un frein à une politique ambitieuse et performante de protection et de gestion des milieux naturels et des espèces. Il faut qu'on arrête de nous dire qu'on n'en sait pas assez pour mener des politiques performantes. Aujourd'hui, on sait tout suffisamment pour pouvoir avoir un impact très sérieux sur la perte de biodiversité. Je tiens d'ailleurs à dire qu'aujourd'hui, on a une loi sur la biodiversité qui est en gestation. J'espère qu'elle arrivera à son terme et j'espère qu'elle apportera des éléments nouveaux. Je voudrais juste dire qu'avec la loi de 1976 sur la protection de la nature, on dispose et on disposait de tous les moyens qui permettaient de régler le problème de la perte de biodiversité et que c'est un manque de volonté politique qui n'est pas parvenu à enrayer cette biodiversité et pas un manque de texte ou d'efficience des textes que nous avions à disposition. Il ne faudrait quand même pas l'oublier.

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1: Bonjour et bienvenue dans les infos durables. Aujourd'hui, on va parler de la fête des mares. Les mares, c'est ces petites étendues d'eau. Donc, eh bien, cette année, du 6 au 14 juin, on les fêtera comme chaque année en France. La fête des mares, elle revient pour sa 11e édition autour de la thématique les mares, éveiller et transmettre. C'est donc du 6 au 14 juin. Il s'agira de participer à des activités qui seront proposées un peu partout sur le territoire français. L'objectif est de sensibiliser le grand public à la protection des mares, de montrer la richesse faunistique et florale de ces écosystèmes, de transmettre les pratiques de bonne gestion et les initiatives mises en place pour préserver ces milieux. Une fête dédiée à la protection des mares et donc des zones humides dont on connaît l'importance. Si vous voulez en savoir plus, eh bien vous allez sur internet avec forum-zone-humide, évidemment au pluriel, .org. A bientôt pour un prochain rendez-vous sur l'antenne de Radio Terre.
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1: Bonjour et bienvenue dans les infos durables de Radio Terre. Et aujourd'hui, on va parler de OptiMix 2026. C'est un symposium qui va parler de l'adaptation de la gestion forestière au changement climatique, moduler la composition et la densité des peuplements et contrôler la pression du gibier. Voilà, ça se passera à Nogent-sur-Vernisson en France, donc à l'espace des étangs, du 8 au 12 juin. Donc, installé en forêt dominiale d'Orléans, le dispositif OptiMix explore depuis plusieurs années les effets combinés des trois facteurs majeur sur le fonctionnement des forêts tempérées, la composition des essences, la densité des peuplements et la pression d'abroutissement par les ongulés sauvages. Ces leviers sylvicoles sont au cœur des débats actuels sur la résilience des écosystèmes en France face à la hausse des températures et aux sécheresses. Trois grands axes donc sont au programme, la biodiversité et écologie des communautés, le fonctionnement physiologique, donc la croissance des périssements résistants au stress climatique et la régénération forestière et le rôle de la grande faune. Effet de la sylviculture et des ongulés sur la régénération, la fertilité des sols et le cycle du carbone. Ces thématiques visent à favoriser les échanges interdisciplinaires et à construire des passerelles entre la recherche et la gestion opérationnelle. Voilà pour cette manifestation qui se tiendra à l'espace des étangs en Nogent-sur-Vernisson, c'est dans le Loiret, du 8 au 12 juin prochain. A bientôt pour un prochain rendez-vous sur l'antenne de Radio Terre.

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Terence Ball, démocratie. Terence Ball, professeur en sciences politiques à l'Université d'Arizona, né en 1944 aux États-Unis. Il s'intéresse particulièrement à l'histoire de la pensée politique occidentale, à la pensée politique américaine et aux théories politiques environnementales. Extrait de Démocratie, 2006. La plupart des écologistes se revendiquent partisans de la démocratie par le bas, favorables à une large participation politique et à des processus de décision par des majorités au niveau local. Penser globalement et agir localement est leur devise et leur exhortation récurrente. Comme le note Andrew Dobson, les Verts plaident pour une forme de société radicalement participative dans laquelle la discussion prend place et dans laquelle un consentement explicite est exigé et donné pour le plus grand nombre possible de questions politiques et sociales. Tout cela implique le type de politique décentralisée associée au mouvement écologiste. Bien que ce principe soit au cœur de la théorie démocratique des Verts, il peut, et en pratique c'est souvent le cas, donner des résultats clairement anti-écologiques. Considérons, par exemple, la controverse actuelle sur la question de savoir s'il faut forer pour extraire du pétrole dans le National Wildlife Refuge de l'Arctique, qui est écologiquement fragile et vierge. Les écologistes américains sont farouchement opposés au forage. Cependant, enquête après enquête, on voit que si la décision était prise localement et démocratiquement par les habitants de l'Alaska eux-mêmes, les routes, les derricks et les pipelines couvriraient rapidement le versant nord du pays. La menace très réelle de marée noire serait présente en permanence et on ferait peu ou pas attention à la destruction de l'habitat sauvage ou au paysage de toute beauté de ce lieu éloigné. Une écrasante majorité d'habitants de l'Alaska sont plus intéressés par les emplois et le développement de l'économie nationale et locale que par la protection de l'environnement naturel. Et ils accusent les écologistes élitistes antidémocratiques des 48 États inférieurs, tels qu'ils les voient, de s'opposer au forage qui augmenterait leurs revenus et leur niveau de vie. À la lumière de telles considérations, certains Verts ont suggéré que la démocratie décentralisée par le bas n'est pas nécessairement bienveillante envers l'environnement et que le contrôle local peut avoir pour conséquence une dégradation de l'environnement pouvant s'étendre loin au-delà des frontières locales. Donc, en pratique, la démocratie n'a pas nécessairement des conséquences écologiques. Comme l'observe Robert Goodin, défendre la démocratie, c'est défendre des procédures. Défendre l'écologie, c'est défendre des résultats substantiels. Quelles garanties pouvons-nous avoir de voir les premières produire les seconds? Il semble que la réponse soit aucune. Car comme l'indique Michael Saward, si les gouvernements, pour être démocratiques, doivent répondre aux souhaits d'une majorité de citoyens, alors les écologistes n'ont pas grand-chose à répliquer si une majorité ne veut pas de leur solution. En bref, les écologistes ont de bonnes raisons de craindre certaines décisions démocratiques. Existe-t-il une façon d'apaiser ces craintes tout en évitant les tendances ou les tentations antidémocratiques? Peut-il y avoir une conception alternative et spécifiquement écologique de la démocratie qui conserve les vertus
et évite les vices et défauts de la démocratie telle qu'elle a été jusqu'alors théorisée et pratiquée. Je crois que la réponse à ces deux questions est affirmative. Vers la biocratie. Affirmer que la démocratie est un concept contesté est aujourd'hui devenu un truisme. S'il n'est pas contesté dans son essence, il l'est à tout le moins historiquement et de façon conditionnelle. Les controverses sur la signification de ce concept proviennent de divers côtés. De la théorie protectionniste de Jeremy Bentham et de James Mill, de la théorie éducative de John Stuart Mill, de la théorie de l'élite proposée par Joseph Schumpeter et des tentatives plus récentes d'Iris Young et d'autres de refondre la démocratie dans un moule multiculturel. Mais le plus grand défi vient peut-être du mouvement écologiste qui, récemment, a tiré la démocratie dans une direction résolument verte. À présent, nous devons nous demander comment l'éco-démocratie, ou peut-être la biocratie, peut différer des variantes plus anciennes de la théorie et de la pratique démocratique, qui sont toutes, comme le note Drizek, fondamentalement anthropocentriques. La démocratie, bien qu'étant un concept contesté, et quelles que soient les multiples formes sous lesquelles elle est apparue durant les derniers 2500 ans, est, à tout le moins, anthropocentrique. Et comme l'observe Freya Mathieu, la démocratie libérale, la variante dominante dans l'Occident moderne, doit beaucoup, comme l'implique l'adjectif libéral, au libéralisme, qui est tel quel, bien sûr, anthropocentrique. Il considère l'intérêt humain comme la mesure de toute valeur. Mais sa critique n'est pas assez large, car toutes les grandes idéologies et les variantes de démocratie qu'elles engendrent sont anthropocentriques. Elles supposent toutes que les intérêts humains sont supérieurs. Note de l'auteur, les démocraties libérales occidentales ont eu, dans l'ensemble, de meilleurs résultats environnementaux que les gouvernements communistes. Pour un compte rendu particulièrement déprimant de la façon dont un régime communiste

0: au sommet d'une pyramide de valeurs morales. La biocratie considère plutôt les intérêts humains comme un ensemble au sein d'un réseau complexe d'intérêts interdépendants.
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va faire rentrer de l'argent à la maison pour nourrir la famille, pour se vêtir. Ça, c'est effectivement essentiel, c'est le besoin vital. Mais ça doit être repositionné dans un contexte beaucoup plus global, parce que souvent, les problèmes sont liés les uns aux autres. Par exemple, si nous arrivons à relancer l'économie grâce à l'économie verte, nous pouvons être créateurs d'emplois et donc répondre à cette attente de type beaucoup plus pragmatique et économique de la population. Et ce que je voulais dire également, c'est que même socialement, notre travail de lutte contre la précarité énergétique va contribuer aussi à peut-être à désamorcer les frustrations des quartiers dits prioritaires où malheureusement naissent des vocations d'extrémistes et qui ont un tel impact aussi sur la sécurité de tous. Donc en fait, quand on regarde bien, toutes les démarches petites ou grandes que nous pouvons mener dans le cadre de la lutte contre le réchauffement climatique ont d'une manière ou d'une autre un impact sur la question économique, sur la question de la sécurité et du bien-être des métropolitains et des Toulousains.

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1: Donc pour nous, la mer est l'avenir de la planète, effectivement, et nos actions prélever, identifier, analyser, agir, et nous luttons contre sa pollution et recherchons effectivement, au-delà d'une étude scientifique sur la situation de ces déchets, nous cherchons évidemment des solutions pour la protéger et la valoriser. Donc je vais vous parler de Expédition Med, qui est un laboratoire citoyen pour la protection de l'environnement marin. Donc notre volonté, c'est de permettre à la science de bénéficier du plus grand nombre, et au plus grand nombre de participer à la science. Donc qu'est-ce que ça veut dire? En fin de compte, ça veut dire que nous embarquons à bord tous les ans, depuis 5 ans que nous travaillons principalement en Méditerranée, nous embarquons des citoyens qui font partie de l'équipage, des citoyens qui viennent de tout horizon, sans aucune spécialité particulière, et qui veulent découvrir un petit peu l'océanographie, le travail qu'on peut faire à bord, la vie à bord sur un bateau, et aussi la problématique de la pollution. Donc nous avons plusieurs partenariats qui ont été réalisés depuis plusieurs années, et pour la campagne 2015, nous avons un partenaire scientifique historique qui est l'Observatoire de Villefranche-sur-Mer, le LIMAT-B de Lorient de l'Université Bretagne-Sud pour les analyses chimiques des différents échantillons qui sont prélevés, l'Université d'Aix-Marseille, l'IRD et le CIRAD, on le verra tout à l'heure pour un nouveau programme sur justement les insectes qu'on pourrait retrouver en mer et qui pourraient éventuellement influencer et être influencés par les déchets plastiques. Le CNAM d'Intecmer, qui est une école des sciences et technologies de la mer à Cherbourg, et l'université de Tuscia en Italie. Donc comme partenaire privé pour 2015, bien évidemment, nous venons, ça a été précisé tout à l'heure, de faire un partenariat avec Suez Environnement qui va nous permettre vraiment de pouvoir travailler dans le temps et avec une logique par rapport aux métiers qui sont liés à Suez Environnement. Donc nous travaillons aussi avec d'autres industriels qui sont des industriels plutôt orientés sur les bioplastiques, des bioplastiques qui sont biodégradables mais surtout compostables. Et également un soutien de la Fondation Club Méditerranée. Donc pour nous, Expédition Med, nous sommes sous forme associative et l'objectif, c'est un programme évidemment scientifique et participatif contre la pollution par les déchets marins, mais nous souhaitons aussi que le grand public s'approprie un petit peu cette problématique, d'où notre volonté de vouloir embarquer régulièrement tous les ans, même si ce n'est pas évident, dans le cadre de sciences participatives, des personnes à bord pour découvrir ce monde de recherche et notamment par rapport à cette pollution. Et nous menons aussi un programme de sensibilisation évidemment auprès des jeunes, du grand public, des chercheurs, des industriels et bien sûr des responsables politiques. Donc je me réjouis de la présence d'une élue avec nous tout à l'heure parce que pour nous, il y a vraiment trois entités majeures par rapport à cette problématique. Il y a évidemment les citoyens qui doivent prendre en compte cette pollution et qui sont aussi qui peuvent être des acteurs pour trouver des solutions. Il y a évidemment les industriels pour mettre en place les différentes solutions et aussi les politiques pour mettre un cadre et trouver des lois pour arriver à terme à essayer de éviter cette pollution qui arrive régulièrement depuis 60 ans que le plastique a été inventé. On n'a jamais pensé un petit peu à sa fin de vie. Donc le programme d'Expédition Met, un programme de recherche, nous sommes une plateforme de prélèvement. Et l'objectif, tous les ans, c'est de faire des prélèvements d'échantillons, principalement d'eau de mer et aussi, évidemment, de déchets, et notamment axés sur les microplastiques. Donc, une fois que les échantillons sont prélevés à bord, donc dans le cadre de plans de campagne qui sont préparés en amont avec les partenaires scientifiques, ces échantillons, en fin de mission, sont remis aux laboratoires partenaires qui, eux, ensuite, en font les analyses et exploitent les données. Et ensuite, nous, de fait de notre présence sur le terrain, de notre maîtrise et de notre expérience sur les prélèvements de ces déchets plastiques, nous en arrivons à un petit peu influencer les scientifiques pour leur suggérer des nouvelles études et orienter un petit peu certaines recherches.

Vous savez tous que l'Union européenne a comme objectif de réduire globalement ses émissions de gaz à effet de serre de 80 à 95% par rapport aux émissions de 90 en 2050. Aucune année ne sera de trop pour y arriver. Concernant l'agriculture, les émissions non CO2 doivent être réduites de 36 à 37% à l'horizon 2030 et 42 à 49% à l'horizon 2050. Donc il va falloir maintenant que nous nous organisions au niveau de l'Europe, au niveau des régions, au niveau national. Mais les résultats de nos travaux montrent que la réduction est possible, puisque sur les exploitations qui ont participé, on a des réductions qui vont de 10 à 40%. Donc c'est possible. Aujourd'hui, c'est à titre expérimental et il va falloir trouver quelles mesures on va pouvoir mettre en œuvre pour inciter l'ensemble des agriculteurs européens à s'engager dans ce type de changement.

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1: Bonjour et bienvenue sur l'antenne de Radio Terre dans ces infos durables. Aujourd'hui, on parle d'une session de formation qui aura lieu du 15 au 19 juin, organisée par l'ANACT-FR. Donc, il s'agit de manager, c'est tout un travail. Constat est maintenant documenté et partagé. Dans les entreprises françaises, les modes de management doivent évoluer pour mieux faire face aux défis, les risques psychosociaux, phénomènes d'usure, transformation du travail ou encore quête du sens du travail. Les caractéristiques des formes de management qui contribuent à la qualité de la vie et des conditions de travail sont en parallèle mieux connu, un management qui veille au développement des personnes au travail, à la performance globale de l'entreprise. C'est un management participatif, à l'écoute des réalités de terrain et en soutien du travail de tous et de toutes. La Semaine pour la qualité de la vie et les conditions de travail 2026 sera l'occasion de partager des repères et des témoignages de professionnels. Donc ça se passera le 15 juin au matin notamment, et puis en après-midi il y aura une conférence autour de manager, c'est tout un travail. Ça se passera à Paris au ministère du Travail et des Solidarité. Et si vous voulez en savoir plus, eh bien vous allez sur le site de anact.fr, anact.fr. A bientôt pour un prochain rendez-vous sur l'antenne de Radio Terre.
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1: Bonjour et bienvenue sur l'antenne de Radio Terre. Et bien aujourd'hui, on va parler du Talent pour la planète. C'est la 6e édition. Elle se tiendra à Paris le 9 juin prochain. C'est un événement positif qui décode les transitions écologiques et sociales. Elle a pour vocation, donc, cette manifestation d'acculturer le grand public en décryptant les avancées des organisations et leur chemin vers les transitions écologiques, mais aussi sociales. En mettant en avant les talents qui portent ces enjeux et les formations qui accompagnent ces transformations, il s'agira de donner des clés de compréhension sur les métiers et compétences et développer pour agir et accélérer ces transitions. Pour la planète, c'est donc qui s'installe au 104 à Paris, le temps d'une journée pour comprendre, mobiliser et engager. Et c'est le groupe AEF ainsi que ProDurable qui unissent leurs expertises pour organiser cette manifestation 6e édition du genre, je vous le rappelle. Talent pour la planète le 9 juin prochain à Paris. A bientôt pour un prochain rendez-vous sur l'antenne de Radio Terre.

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Le tournant du projet et la conception nouvelle qui est apparue à la ville de Sainte-Afrique quand les services de la région sont intervenus, c'est en 2008, quand le service connaissance du patrimoine est venu étudier en partie l'île Voltaire, sur commande de la DRAC et de l'ABF qui s'intéressaient à notre ville. Et on s'est aperçu qu'il y avait des traces médiévales un petit peu partout dans le quartier et sûrement ailleurs dans le centre-ville, et qu'il serait bien dommage de détruire tout l'îlot comme on avait pu l'imaginer initialement. D'ailleurs, par rapport à la déclaration d'utilité publique, il faut savoir que notre archi-

L'architecte du bâtiment de France avait émis une réserve, un avis favorable, mais avec la condition de proposer un aménagement plus judicieux que ce qu'on avait présenté jusqu'alors, donc sur la maquette dont on parlait, de 25 logements, parking souterrain, en rasant tout le quartier Voltaire. Puisqu'en fait, avec les premières recherches qu'avait réalisé l'inventaire, il était évident qu'il fallait qu'on prête plus d'attention au patrimoine dans l'aménagement qu'on souhaitait réaliser. À partir de là, il a fallu un petit peu convaincre les élus, la population, de l'intérêt patrimonial du centre ancien et de l'intérêt de ne pas tout raser, puisque était ancré dans les esprits l'idée qu'enfin on allait enlever toutes ces maisons qui tombent à moitié, qui sont insalubres, où il y a les pigeons, les chats, les rats, et tout le monde était content et ça allait pouvoir se faire vite. Et donc en réalité, pour faire intégrer l'idée que finalement on resterait peut-être avec des ruelles étroites, puisque c'était le témoignage de notre passé, que si on rasait ça, ben ça en était fini, puisque ailleurs à Sainte-Afrique, réaliser l'immeuble qu'on a fait tout à l'heure, on a de l'espace pour le faire ailleurs à Sainte-Afrique. En réalité, si on rase notre cœur, notre centre ancien, c'est fini pour toujours. Donc intégrer cette idée petit à petit par le biais de la communication, la venue donc régulière des conservateurs du patrimoine de la région a aussi apporté énormément. Et puis surtout, cette nouvelle conception nous a invités à mettre en place des partenariats intéressants auxquels on n'avait pas pensé jusqu'alors. Ça veut dire que maintenant, quand on réfléchit sur l'île Voltaire et à chaque fois qu'on a des réunions de travail, on a mis en place une sorte de commission, un comité de pilotage dans lequel on associe tout le temps et on les remercie. À chaque fois, ils viennent, ils nous apportent leurs conseils et leurs expériences, leurs riches expériences. Donc on a à nos côtés non seulement les conservateurs du patrimoine de la région, donc Monsieur Céleste et Monsieur Chabert qui sont là pour ne citer qu'eux, et puis Monsieur Coste, donc l'architecte des bâtiments de France, accompagné de son collaborateur Monsieur Rudel, Monsieur Jacomet, donc directeur du CAUE de l'Aveyron avec Madame Cahuzac, et puis l'intervention comme ça d'experts qui viennent nous apporter tout leur savoir et nous guider vers un aménagement plus harmonieux de ce quartier. Important aussi, ils nous apportent leurs conseils techniques et leur soutien parfois financier. C'est le cas de la région pour l'étude d'archéologie du bâti qu'on a fait sur tout le quartier Voltaire. Et c'est le cas aussi de la DATAR, qui nous a intégrés au réseau des petites et moyennes villes donc du Massif central, pour permettre d'une part de candidater à un projet permettant de financer en partie des études d'ingénierie qui s'orientent voilà vers des restructurations douces et respectueuses du patrimoine comme celle-ci, et qui par ailleurs nous ont offert la possibilité de rencontrer et de connaître des projets intéressants bien plus avancés que les nôtres, comme ceux de la ville de Cahors. Ces chances-là, on ne les aurait pas eues si on n'avait pas réorienté notre conception de l'aménagement de ce quartier.

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1: Bon, l'aquarium tropical de la Porte Dorée est un petit peu particulier dans l'environnement des aquariums publics français. D'abord, il a une très longue histoire, il a évolué, il s'est adapté. Et puis, aujourd'hui, en quelque sorte, je considère que nous cultivons de la biodiversité et nous essayons de la faire fructifier. Alors, évidemment, fructifier, ça veut dire qu'il faut avoir des visiteurs parce qu'on a un message, une sensibilisation à passer auprès du grand public. Alors, on disait de 7 à 77 ans. Aujourd'hui, mes visiteurs, ils ont entre 0, en tout cas quelques semaines, à sans doute plus de 100 ans. Donc, faire venir ces gens-là, bah, peut-être que ça passe effectivement pour avoir Nemo. Les requins, je passerai parce que je ne suis pas un adepte fou des requins dans les aquariums.
2: Mettez bien le micro sur le menton.
1: Je ne suis pas un adepte fou des requins dans les aquariums, mais voilà, on a Nemo effectivement parce que le jeune public veut voir Nemo absolument. Mais c'est une occasion finalement de passer un discours parce que ces animaux qui sont présentés dans nos aquariums, sont entourés bien sûr de mystères, mais aussi de tout un message pédagogique, notamment pour la préservation de la biodiversité. Alors je vais continuer, je suis très bavard, hein, vous m'arrêterez.
2: Vous inquiétez pas.
1: Je vais prendre un exemple, notamment des actions de nos aquariums, des aquariums publics et des aquariums français en particulier, dans cette action de protection. L'une des missions de nos institutions, c'est de participer à la conservation des espèces. Et de nombreuses fois, il nous arrive de travailler sur ces grands programmes de conservation et finalement peut-être d'apporter une petite pierre dans l'édifice de la protection avec de la mise au point de techniques de reproduction et de sauvegarde de ces animaux dans nos institutions. Et puis ensuite, donc de permettre, notamment pour les poissons d'eau de mer qui sont un vrai problème, de tendre vers une diminution, voire, j'espère un jour, l'arrêt d'un prélèvement dans le milieu naturel. On pourra sans doute, et les questions vont peut-être venir sur ce sujet-là.
2: Ce à quoi les eaux terrestres, si j'ose dire, sont obligées.
1: Ah, tout à fait, absolument. Hein. Donc, et c'est vrai que en ce qui concerne les aquariums, il faut considérer l'eau douce et l'eau de mer. Et en eau douce, on est quasiment dans le schéma des parcs zoologiques animaliers terrestres avec 90% des espèces qui sont présentées, qui sont élevées en captivité. Donc ça, c'est vraiment quelque chose d'important. Donc transmettre, c'est notre mission, passer des messages pédagogiques et puis travailler un petit peu en sous-main, en collaboration d'abord en réseau avec les différents aquariums européens, français et même internationaux. Et puis de travailler aussi avec la recherche, puisque nous sommes aussi des lieux où les chercheurs peuvent venir observer des animaux et donc faire avancer la connaissance sur ces sujets-là.

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2: Je vais brièvement vous dire quelques mots sur ma vision du contexte dans lequel nous évoluons, sur les défis de demain touchant en particulier aux énergies renouvelables, et bien sûr sur la manière dont EDF peut et doit y répondre. Alors, quelle est la situation actuelle? Nous n'abordons bien sûr pas le débat qui s'ouvre à partir d'une feuille blanche. La France dispose d'un atout important qui est une donnée fondamentale de l'équation que nous devons résoudre. Je citerai quatre principaux sujets. Le prix de l'électricité, il est en France 35% moins élevé que la moyenne européenne. C'est une aide au pouvoir d'achat, c'est une aide à la compétitivité de notre économie nationale. Les filières industrielles, elles sont performantes autour de groupes industriels qui sont des leaders mondiaux et de PME innovantes, présentes à l'exportation, créatrices d'emplois et d'emplois qualifiés en plus, en constante augmentation. Rien que pour EDF, 6000 embauches seront réalisées en France en 2013, dont 2000 créations nettes d'emplois. Ensuite, un parc de production fiable à faible émission de CO2, puisqu'en France, on émet 6 tonnes de CO2 par an contre 9 à 10 tonnes en Allemagne ou au Danemark, là où la production d'électricité repose encore à 60% sur le charbon et sur le gaz, et comme l'un des intervenants le dit à l'instant, beaucoup sur la lignite.

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1: Bonjour et bienvenue sur l'antenne de Radio Terre. Aujourd'hui, eh bien, on va parler des infos durables avec une manifestation qui se tiendra le mardi 9 juin de 9h à 17h. Il s'agira d'une manifestation sur la santé et l'environnement, un atelier qui proposera un apport théorique sur les notions de promotion et d'éducation en santé et les différentes dimensions qui composent la santé environnementale. Il s'agit surtout d'un espace pour découvrir des méthodes d'animation, expérimenter des outils comme support pour vos actions auprès des publics. Les objectifs sont de se repérer parmi les notions de promotion et d'éducation de santé et d'environnement, de découvrir et d'expérimenter des outils pédagogiques et de connaître les structures et les lieux ressources de ces outils pédagogiques. Si vous voulez en savoir plus sur cette journée pédagogique pour l'environnement, qui, je vous le rappelle, se tiendra le 9 juin, eh bien, vous pouvez contacter donc Santé Cantal au 09 85 04 23 55. Tout cela est organisé par le CPIE d'Auvergne, que vous pouvez aussi joindre par ailleurs au 04 71 45 62 88. À bientôt pour un prochain rendez-vous sur l'antenne de Radio Terre.
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1: Bonjour et bienvenue dans les infos durables. Aujourd'hui, on parle de la semaine du développement durable. C'est une semaine donc qui va se tenir du 30 mai au 5 juin prochain. C'est officiellement donc la semaine européenne du développement durable. Côté terrain, c'est une période idéale pour des ateliers éco-gestes et économie circulaire, des temps collectifs autour du sens et de l'impact, des animations participatives ou une action symbolique intégrée à une démarche annuelle. Cette semaine ambitieuse s'articule autour d'un objectif commun, sensibiliser chacun d'entre nous aux pratiques quotidiennes qui favorisent une démarche citoyenne responsable. Il s'agit de mettre en lumière les actions concrètes que nous pourrons tous adopter pour construire un avenir durable et équilibré pour notre planète. Que vous soyez une entreprise ou un individu, cette semaine du développement durable est l'occasion idéale de prendre conscience de l'impact de nos actions et de trouver des solutions innovantes pour préserver notre planète. Il y aura certainement quelque chose autour de chez vous, donc, pour la semaine du développement durable qui aura lieu cette année du 30 mai au 5 juin. À bientôt pour un prochain rendez-vous sur l'antenne de Radio Terre.

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1: Bonjour à toutes et tous, bienvenue dans cette nouvelle émission de Signaux faibles, points chauds. Nous sommes en direct d'une matinale de la BRIC, la Brigade régionale d'interpellation climatique, l'agence climat de l'association Planète RSE Toulouse. Voilà, ça a l'air un peu compliqué, mais c'est une agence qui nous permet de faire régulièrement des focus sur les sujets autour du climat. Et aujourd'hui, nous avons choisi, comme on le fait régulièrement, de nous intéresser à un domaine particulier qui est le numérique responsable. Voilà, sujet qui revient régulièrement et que nous avons déjà traité il y a quelques semaines. Par exemple, il y a quelques mois avant l'été, on avait traité en particulier de l'impact de l'IA, Dr. Jekyll et Mr. Hyde. Voilà. Aujourd'hui, on a souhaité faire le point et remettre un peu les choses au clair sur l'impact du numérique, où nous en sommes. Et nous avons un parterre de personnes, de participantes, et essentiellement des dames, qui chacune dans leur secteur d'activité sont confrontées à la question du numérique responsable. Ce ne sont pas toutes des experts du numérique responsable, par contre, nous avons un public qui est très orienté sur la RSE. Et ça tombe bien parce que je vais m'adresser directement à Thomas Châtel, donc animateur principal de la BRIC, expert de la question décarbonation et qui travaille aussi sur la RSE et qui nous disait en préambule, donc avant cet enregistrement de l'émission, on a passé un moment à discuter, à échanger sur les données du numérique responsable. Il nous disait qu'en fait, pour lui, la définition principale du numérique responsable, c'est l'application dans le domaine numérique de la responsabilité sociétale des entreprises. Voilà, ça tombe bien avec le public que nous avons, les participants plutôt que nous avons, participantes. Donc Thomas, tu nous as fait un brillant exposé qu'on retrouve d'ailleurs, le support est disponible avec le podcast qui va être diffusé prochainement. Est-ce que tu peux nous redonner quelques éléments de contexte donc, sur ce fameux numérique dont on parle souvent de l'impact je dirais, au niveau du gaz à effet de serre, tout ce qui est carbone. Mais tu nous rappelais qu'il faut considérer, surtout dans le numérique, d'autres aspects d'impact que le simple impact gaz à effet de serre. Voilà, rappelle peut-être qui tu es, Thomas, avant de te lancer.
2: Oui, bonjour à tous. Donc Thomas Châtel, je suis consultant en stratégie climat, tout ce qui va être, on va dire, atténuation, adaptation. Et j'accompagne les entreprises justement sur ces problématiques-là, avec une de mes casquettes, notamment le numérique responsable. Alors j'aime bien, en effet, comme tu l'as dit Thierry, j'aime bien, on va dire, démarrer le sujet numérique responsable et redonner en fait la définition. Qui est que le numérique responsable, c'est bien l'application en fait du développement durable au secteur de la technologie, de l'information et de la communication. Tout ça dans une démarche en fait d'amélioration continue. Donc, qui dit développement durable, on va retrouver trois notions, qui est celle de l'écologie ou appliquée au numérique, on va essayer de réduire l'impact environnemental du numérique. Au niveau sociétal, bah, ça va être de réduire la fracture sociale et améliorer les conditions de vie grâce au numérique. Et en effet, la troisième aspect, ça va être l'aspect économique où, à travers le numérique, on va aller chercher la création de valeurs économiques, sociales et environnementales grâce au numérique. Et on va voir en fait que le numérique, en tant que levier de développement, doit être une opportunité pour toutes et tous. Et ça passe par la création d'emplois, les revenus, etc. Si on regarde un peu là où se situe l'impact environnemental du numérique, puisque on fait
1: celui dont on parle le plus souvent, en fait, qui fait un peu débat, mais voilà tout je te laisse repréciser et remettre un peu les choses au clair, ouais, sur ces différents impacts.
2: Généralement, quand on pense à impact environnemental, on pense tout de suite à émission de gaz à effet de serre. Ce qui va être un peu plus spécifique sur le numérique, c'est que l'impact va se situer notamment sur l'utilisation des ressources. Alors si on prend typiquement l'utilisation des ressources en minéraux, métaux, ressources fossiles, on va être de l'ordre de 40% des impacts du numérique, contre 23% qu'on considère comme changement climatique qui correspond aux émissions de gaz à effet de serre. Donc on voit déjà que le principal impact du numérique, c'est sur l'utilisation des ressources. Typiquement, un chiffre intéressant qui sort du dernier rapport de Green IT, qui est que nos réserves de métaux et de minéraux rentables seront épuisées à hauteur de 20 ans. Donc il nous reste encore 20 ans d'exploitation rentable des mines pour le numérique, avec une demande en métaux d'ici 2050 qui pourrait être multipliée par 4. Et en effet, donc ça c'est sur l'aspect, on va dire, plus utilisation des ressources. Quand on regarde consommation d'énergie et émissions de gaz à effet de serre, rien qu'en France, au niveau des émissions de gaz à effet de serre, on pourrait tripler en 2050 et doubler sur la consommation d'énergie.
1: Avant d'aller plus loin, Thomas, je vais d'ores et déjà faire un tour de table des participantes qui ont donc pris connaissance de ces informations. Pour la plupart, comme elle le disait, ce sont des informations qui circulent déjà. Il y a pas mal de communication entre les fresques et tout. On y voit souvent un peu plus clair. Mais peut-être les interroger sur leur ressenti, sur les quelques chiffres que tu as donnés et cette mise à jour. Alors, je vais commencer peut-être par Isabelle Pélissier, qui va se représenter. Voilà. Isabelle, donc, je le rappelle, tu vas le dire, tu es vraiment très orientée sur la RSE. Tu t'intéresses, on va y revenir, en particulier à un secteur d'activité que le secteur de la formation professionnelle. Voilà. Et tu nous disais toi-même que le sujet du numérique responsable n'est pas encore extrêmement pris en compte par les structures de formation. Mais avant d'aller sur ce sujet, qu'on va voir, réaction sur les éléments d'information généraux que tu as pu avoir sur l'impact, les ressources. Est-ce que tu es surprise ? Est-ce que ce sont des choses qui te semblent assez claires ? Ou tout ça est un peu encore compliqué à percevoir des chiffres, des pourcentages, comment tu vis ça ? Mais reprécise qui tu es d'abord avant de démarrer.
3: Donc Isabelle Pélissier, donc je suis consultante, comme tu l'as dit, dans le domaine de la RSE et de la qualité, avec des interventions particulièrement dans le secteur de la formation professionnelle. Donc dans ce qui nous a été expliqué par Thomas, j'ai retenu l'impact du matériel, les aspects matériels du numérique, alors que généralement on nous parle beaucoup du stockage des mails, etc., etc. Ça c'est vraiment peu significatif par rapport à l'impact des ressources et des appareils minéraux, finalement, ouais. des appareils. Donc ça c'est la première chose que j'ai trouvé super marquante. Et ensuite, l'autre aspect qui est très, très, très impressionnant, c'est le développement de l'IA et l'impact que va avoir l'IA.
1: Voilà. Thomas n'a pas encore reparlé, on va y revenir. C'est un peu la couche supplémentaire qui arrive là plus récemment, mais qui n'arrange pas clairement les choses.
3: C'est clair, surtout quand on découvre que l'IA est de plus en plus utilisée finalement comme moteur de recherche, en lieu et place de Google et autres, et également en lieu et place de Wikipédia. Wikipédia s'appauvrit du fait de l'IA.
1: Bon, on va y revenir sur tout ça.
3: C'est
1: un
3: sujet important. Bon, voilà en gros ce que je, pour le moment, ma réaction à ce que j'ai entendu.
1: À chaud. Oui, merci, à chaud. Merci Isabelle. Je vais passer la parole à une autre Isabelle, voilà, qui va se présenter également. Donc, et toi, tu es là aussi assez experte au niveau de la responsabilité sociétale, mais tu interviens dans un univers professionnel très industriel. Voilà, ta réaction, même sujet, avant de rentrer dans le sujet de l'IA, sur les quelques notions d'impact, de ressources et tout, comment tu perçois tout ça et comment tu... Il te semble que le secteur que tu adresses réagit ? Est-ce qu'ils sont bien informés de ces sujets ? Est-ce que tu les sens discuter entre acteurs ? Ou voilà, je te laisse nous dire, donner un peu la température industrielle locale sur ce sujet.
4: Donc, bonjour, Isabelle Gimig, entreprise Perfeco. Je fais du conseil en performance durable, donc pour les industries, effectivement, les PME, les TPE plus particulièrement. Conseil en accompagnement de la performance opérationnelle et de la RSE. L'idée étant de faire converger les deux. Donc j'interviens beaucoup dans l'industrie, sur les sujets industrie du futur. Et effectivement, le numérique, d'une manière générale, c'est une vraie opportunité pour les entreprises industrielles de se transformer, d'aller vers plus de performance, aussi d'apporter de nouveaux services aux entreprises. C'est-à-dire que, et là, il y a un impact environnemental et sociétal. C'est-à-dire que grâce au numérique, peut-être que je peux proposer de nouveaux services à mes clients plutôt que de proposer de nouveaux produits. Et donc, dans ce cas, l'impact du numérique, comment est-ce qu'on le mesure de ce point de vue plus global? Donc,
1: Tu confirmes que c'est l'aspect économique, comme le disait dans le schéma général développement durable, l'économie, le social et
4: les trois piliers du développement durable.
1: L'économie est quand même warning, comme tu dis, opportunité.
4: Oui, mais c'est pas que économique, c'est aussi effectivement. Enfin, le volet économique est là, mais quand on va proposer plus de services, effectivement, on peut proposer une offre différenciante par rapport à des concurrents, mais aussi avoir un rôle plus social et diminuer son empreinte environnementale. Donc
1: ça peut marcher ensemble.
4: Oui.
1: Donc, tu confirmes.
4: Et en fait, on sent un niveau peut-être de maturité ou d'appétence pour ces sujets-là qui est variable d'une entreprise à l'autre. Parfois, elles sont hyper engagées là-dedans et dans une RSE, enfin dans le développement durable, et parfois c'est plus contraint. Mais si à la fin le résultat est le même, c'est pas très grave.
1: Là, c'est une question de taille, de secteur industriel particulier.
4: Non, pas du tout. C'est beaucoup une question de vision et de motivation du dirigeant. C'est lui qui porte vraiment ce sujet en lui. Et après, par rapport aux données présentées par Thomas, moi, c'est super intéressant. La grosse difficulté, et je pense qu'on va en discuter, c'est de savoir en entreprise. Comment est-ce que concrètement on peut s'emparer de ces sujets et aller vers du numérique responsable, sachant qu'on est une petite part d'un grand système. Enfin, c'est les sujets qu'on voit régulièrement dans tout ce qui est transition.
1: Ah, les enjeux planétaires, voilà, ce sera voilà. Un peu débordé par l'ampleur des questions. Mais merci pour cette première réaction, Isabelle. Micro qui passe à l'autre personne à côté de toi. Donc là aussi, une responsable RSE, une professionnelle qui a un parcours, elle va nous le redire, qui vient d'un certain secteur qui n'est pas celui des autres intervenantes et qui peut nous faire sans doute un retour particulier sur elle aussi, le numérique responsable, comment elle le voit vivre et comment tout ça se situe. Je te laisse te présenter, Leslie. Voilà.
5: Merci Thierry, bonjour à tous. Donc moi, Leslie Auvray, je suis dirigeante de la société Ibizel. Donc j'ai deux axes. J'accompagne les TPE-PME plutôt du digital. Donc ça, c'est plus mon domaine d'expertise.
1: Ah, au cœur du sujet numérique responsable.
5: Exactement, sur donc la stratégie commerciale et sur l'aspect RSE, parce que pour moi, lier business et développement durable, ce n'est pas incompatible. Au contraire, hein, ça doit être lié, la RSE doit être inclus totalement dans la stratégie, la vision de l'entreprise. Pour revenir à ce que Thomas nous a exposé, donc oui, j'ai des connaissances sur le domaine, mais c'est toujours bien de rappeler des chiffres pour pouvoir bien comprendre l'impact. On voit que les usages et la multiplication des usages fait que les chiffres augmentent. Et moi, c'est pas ce qui m'affole, mais sur lequel les clients doivent être sensibilisés, en fait, parce que plus... Alors oui, il faut y aller hein, sur le numérique pour ne pas être à la bourre sur les autres entreprises, mais il faut y aller d'une façon consciente pour pouvoir prendre les devants et le faire correctement, d'où le numérique responsable pour moi.
1: Et il te semble, pour rester un peu sur l'image générale, que dans le secteur du e-commerce, avec les gens que tu adresses, ce côté impact environnemental, social avec l'économique, il commence à être assez clair ou c'est encore un sujet un peu complexe, un peu qui dépasse un peu peut-être certains acteurs qui voient la pression, je dirais presque business autour du digital, surtout si vendre, est-ce que les aspects, les impacts commence à les questionner ou pas du
5: tout. Tout dépend des entreprises, mais oui, aujourd'hui, c'est un vrai sujet quand même au cœur des entreprises. Il y a l'aspect business qui est hyper important. Forcément, une entreprise doit continuer à être pérenne et donc c'est son axe prioritaire. Mais on voit de plus en plus d'entreprises qui sont sensibilisées, enfin, qui ont envie de mieux comprendre les choses et de prendre en compte aussi ces aspects sociaux et sociétal et économiques, hein, de toute façon la partie économique, l'impact que moi je peux avoir sur la société et sur la façon dont je fais les choses. Le e-commerce notamment, c'est un sujet, c'est vrai, un petit peu nouveau, mais quand on va regarder l'aspect de l'analyse du cycle de vie de nos produits, bah, c'est déjà une première étape sur laquelle ils peuvent s'interroger en tout cas.
1: Écoute, merci Lassie pour cette première action. On va bien sûr revenir sur ces sujets, approfondir un peu. Une autre participante aujourd'hui, une jeune participante, donc alternante. Mais tu vas nous rappeler qui tu es, d'où tu viens, où tu en es aujourd'hui. Donc tu interviens, tu es alternante dans un groupe assez conséquent, Toulousain, une entreprise qui est dans le domaine des ressources humaines, voilà, une plateforme qui traite des services RH, comme on dit. Tu es dans le service RSE, mais rappelle-nous voilà, qui tu es, où tu en es de ton parcours, voilà, d'où tu viens au niveau de l'enseignement et peut-être comment tu te projettes, alors, toi, à titre individuel, dans l'RSE, et comment ces sujets du numérique responsable aujourd'hui te percutent ou pas, voilà, qu'est-ce que tu en fais concrètement.
6: Bonjour à tous, Pauline Nokachevski. Donc effectivement, je suis alternante chez Zorecia, qui est une entreprise de la tech qui vend des logiciels de gestion de ressources humaines, donc qui est très impactée par le numérique, puisque c'est le cœur de métier. On essaie de faire au mieux et de prendre le sujet en main, même si c'est très compliqué, parce qu'aujourd'hui, les solutions ne sont pas vraiment là et on a besoin de se développer. Donc ça fait partie des grands enjeux de l'année prochaine. Réussir à trouver des solutions pour réussir à mettre en place une vraie démarche de numérique responsable.
1: Oui, et dans ton parcours, donc là, plus le côté de ta formation, donc d'où tu viens, tu as un master aujourd'hui, d'où tu arrives?
6: Donc j'ai un parcours, je viens de la qualité, et ensuite pour mon master, je me suis spécialisée sur la partie RSE. Et donc, je suis en dernière année de master et je vois toutes les facettes de la RSE et comment on peut les mettre en place dans une entreprise.
1: Voilà, et là, le numérique responsable, en plus, tu es dans une entreprise au niveau alternant qui a ce sujet comme vraiment fondamental, c'est ça, par rapport au modèle économique. Voilà.
6: Ah oui, il n'y a pas le choix, de toute façon, c'est le cœur de métier. Donc,
1: Et dans ta formation, sans que tu dévoiles exactement le programme, est-ce que ce sujet numérique responsable, comment il a été traité? Est-ce que vous avez eu des séances là-dessus, une sensibilisation ou pas forcément?
6: Alors oui, on a eu des modules sur le numérique responsable, mais aussi comment, bah, on parlait tout à l'heure de l'arrivée de l'IA, et comment est-ce qu'on arrive à utiliser l'IA de manière plus responsable, puisque de toute façon, dans notre carrière, on va être amené à l'utiliser et on n'aura pas le choix, puisque c'est un peu l'avenir si on ne l'utilise pas, on va être en dehors du marché.
1: Hors course.
6: Oui. Donc voilà, c'est réussir à adopter de bonnes pratiques.
1: Merci pour ce premier témoignage, ce premier retour. On va revenir vers Thomas. Donc, les participantes ont déjà évoqué le thème de l'IA, qui est très lié, bien sûr, à la question du numérique. Et tu nous as donné, donc tu as mis à jour également les questions concernant l'impact de l'IA et un peu dans quoi on se projette. Alors, sachant que, mais avant même de rentrer dans l'IA, peut-être nous rappeler que récemment, tout un tas d'études ont approfondi en fait l'impact du numérique. On a été pendant quelques années, on a lui parlé avec d'autres intervenants experts, on a été un peu dans le flou sur certains sujets parce que manque d'informations, les grands groupes du numérique avaient tendance à être un peu assez discrets sur certains impacts, un peu comme tous les acteurs, dès qu'on parle de sujets qui peuvent fâcher ou je dirais leur impact n'est pas très positif, ils ont tendance à raconter pendant un certain temps que c'est compliqué, qu'on ne sait pas mesurer, qu'on ne peut pas compter. Petit à petit, donc les études alors, de tous les opérateurs se sont précisées, le Chief Project ou d'autres ont récemment remis à jour les données. Est-ce que tu peux nous dire quelques mots sur ce travail qui a été fait pour approfondir la question de ces impacts avant de rentrer sur le sujet de l'IA où là, à la limite, on bénéficie de ce travail un peu plus de fond sur le cycle de vie des produits, sur l'usage. Est-ce que tu peux nous rappeler juste, bien, grande ligne, qu'un travail a été fait pour approfondir nos connaissances sur l'impact du numérique?
2: Oui, tout à fait. Alors, là où il y a eu le gros travail, on va dire, des associations et des collectifs sur l'impact de l'IA, c'est s'est concentré principalement sur les data centers et l'augmentation de l'impact des data centers, parce que c'est cette partie-là en fait qui évolue le plus au niveau IA.
1: Parce qu'on le disait il y a quelques temps donc avec Gillot qui est intervenu, cette notion de cloud là, le côté très vaporeux, non matériel, laisser à penser que tout ce qui est lié à, voilà, au cloud, donc on oublie un peu le côté matériel des choses, les data centers qu'il faut pour faire tourner tout cet espace virtuel. Ah, tu nous confirmes, les data centers et compagnie, c'est pas neutre.
2: Ouais, c'est là où se concentre l'augmentation le plus, on va dire la plupart de l'augmentation des impacts liés à l'IA dans le numérique, arrive avec l'expansion du nombre de data centers qui est nécessaire pour faire fonctionner l'IA. Tout à fait. Typiquement, pour donner un peu un chiffre, à horizon 2030, si on reste avec la dynamique actuelle, rien qu'en consommation électrique au niveau mondial des data centers, on pourrait atteindre jusqu'à 1500 TWh par an, alors qu'en 2024, on en est à peu près à 420 TWh par an.
1: Donc, triplement, fait plus que tripler le...
2: Voilà, c'est ça. On va tripler, on va dire, l'augmentation et faire à peu près un x4 sur les émissions de gaz à effet de serre liées à l'activité, on va dire, de l'IA.
1: C'est déjà assez conséquent. Après, je sais que tu nous as présenté, il y a des scénarios. Alors, bien sûr, tout ça reste virtuel suivant les orientations entre si on ne fait rien, la progression liée à ce qui se passe aujourd'hui, ça donne des courbes qui font frémir. Enfin, mais les autres invités vont pouvoir réagir. Si on fait quelques efforts, enfin, toujours pareil, un peu comme les scénarios du GIEC et compagnie, on est face à des projections. Qui sont censés interpeller. Et certaines, tu nous disais, les projections en version on ne fait pas grand-chose sont quand même très, très flippantes.
2: Oui, ça, on a une large augmentation, on va dire, des impacts, sachant que typiquement... sur grosso modo en fait ce qu'il faut retenir c'est que 5% grosso modo des impacts environnementaux des data centers c'est lié à l'IA actuellement. L'augmentation qu'on prévoit d'ici ces prochaines décennies sont de l'ordre de 20 à 25%, ce qui pourrait nous amener au niveau mondial en 2030 à deux fois l'empreinte environnementale de la France liée à l'utilisation des data centers. Des data centers avec l'augmentation de l'IA, grosso modo.
1: Voilà, donc des chiffres quand même qui au moins invitent à se poser quelques questions. Justement, je reviens vers Isabelle, dans le secteur de la formation, tu nous disais, tu commençais à évoquer le thème de l'IA. Dans le secteur de la formation, l'IA, les possibilités de l'IA sont déjà très très marquées. Beaucoup extrapolent, enfin, plutôt le côté positif de l'IA, le côté incontournable de l'IA. Rappelle-nous un peu comment tu ressens dans la formation. Enfin, dis-nous un peu ce que tu ressens sur ce thème de l'IA et de la formation professionnelle.
3: Dans ce que je vois dans les organismes de formation, c'est en effet une utilisation, j'ai envie de dire, décomplexée de l'IA. Alors, avec des outils tels que Gamma, par exemple, un outil qui va permettre de générer des slides à partir de très peu d'infos. D'autres outils permettent de carrément générer un contenu, enfin un déroulé de formation, et des contenus. Et bien, j'ai l'impression que les organismes de formation s'emparent de ces outils sans trop se poser de questions, même sans s'en poser du tout, sur l'impact environnemental de cette utilisation. Alors après, ce que j'entends aussi autour de moi, mais là, ce n'est pas du tout au niveau, enfin, dans le contexte professionnel, mais j'entends des jeunes gens, des élèves qui demandent à ChatGPT de résumer un ouvrage. Par exemple, je pense que l'IA a largement pénétré le secteur de l'éducation et de la formation professionnelle.
1: Voilà, et tu confirmes donc pour l'instant même les centres de formation que tu accompagnes, donc qui sont a priori plutôt portés sur la RSE, dans leur métier, ne sont pas encore tout à fait au clair sur l'IA, enfin, le côté contradiction, utilisation beaucoup plus large de l'IA, et attention, je sors des clous au niveau impact, au moins environnemental.
3: Alors il faut dire aussi, oui c'est ça, mais il faut dire aussi que pour le moment les organismes de formation sont quand même assez peu positionnés en matière de RSE. Ils s'appliquent surtout à répondre à Calliope qui comporte des exigences en matière d'accessibilité.
1: Donc voilà, sur un des aspects
3: du numérique responsable, mais qui en revanche n'aborde absolument pas la question de l'impact environnemental ni même social du numérique.
1: Voilà, c'est de la qualité, mais version pas du tout environnementale.
3: Enfin, absolument pas. Non, Calliope, c'est un cahier des charges financeur. Hein. Il faut juste être clair avec ça. Et donc, pour le moment, ça n'encourage pas beaucoup les organismes de formation à aller vers du numérique responsable.
1: Et à ton point de vue, donc Calliope ou d'autres systèmes, est-ce qu'ils évoluent pour prendre en compte, pour obliger les acteurs à prendre en compte l'aspect environnement, ou ça reste hors de leur champ de préoccupation?
3: Alors, il y a eu récemment une réglementation qui prévoit que toutes les certifications professionnelles nouvelles doivent intégrer un critère environnemental.
1: Voilà.
3: Bon, je ne vais pas trop creuser encore le sujet, mais on voit quand même apparaître ça. Tous les diplômes, certifications et autres devront intégrer un critère environnemental. C'est plutôt un bon signal.
1: Voilà, parce qu'on le voit, enfin, nous, on suit Planète RSE, on a pas mal de nos membres qui sont du domaine de l'éducation, de l'enseignement, des écoles de formation, enseignement supérieur, y compris initial et tout, qui clairement, dans leur contexte général, sont de plus en plus invités au niveau des marches à prendre en compte le côté environnement, que ce soit dans leur fonctionnement, dans les cours qu'ils donnent. On peut espérer que dans la formation professionnelle, ça vienne aussi comme quelque part un signal, un impératif. Quoi.
3: Oui. Dans le milieu universitaire, il y a cette prise en compte-là, parce qu'il y a un référentiel qui est spécifique aux universités et aux grandes écoles et qui prend en compte les aspects environnementaux. Mais dans les organismes de formation autres, entre guillemets privés, les petits organismes, même plus gros, le sujet est encore un peu balbutiant.
1: Voilà, mais on peut imaginer donc l'arrivée de l'IA, développement de l'IA générative, les mettre encore plus en porte-à-faux par rapport à ces sujets, fait qu'à un moment donné, la découverte qu'ils partent sur des voies très impactantes au niveau environnement risque de remettre en question pas mal de choses. Dans le secteur industriel, bon, là aussi on en a un peu parlé tout à l'heure, mais l'IA, clairement, j'imagine, surtout industrie du futur et tout, on doit être à fond les manettes sur l'IA générative, tout, voilà. Est-ce que, comment tu sens la chose? Est-ce que ce lien IA, environnement, impact, c'est assez bien analysé ou il y a beaucoup de lacunes encore?
4: Alors déjà, l'industrie du futur, c'est maintenant. C'est la transformation des industries et qui utilise tout ce qu'il y a à leur disposition en termes technologiques, effectivement numériques, mais qui intègre aussi les enjeux environnementaux et sociétaux. La RSE fait partie intégrante de l'industrie du futur.
1: Voilà, ça c'est le volume. Bon point, voilà.
4: Ça, oui, c'est bien de le rappeler. Encore une fois, il y a une telle diversité de cas. Ce que je vois, c'est que les entreprises ne peuvent pas ne pas se poser la question de l'IA. Et notamment, on l'a dit dans la formation, mais nos enfants, les étudiants, les collégiens, les lycéens utilisent l'IA. Après, quand ils arrivent dans les entreprises, ils utilisent tous l'IA. Donc eux, dans tous les cas, même une entreprise qui serait réfractaire à ça, l'IA arrive de toute manière par les salariés. Pour moi, la question qui se pose, c'est aussi intégré aux démarches RSE, c'est celle du sens. C'est pourquoi est-ce qu'on fait les choses et comment ça s'intègre dans la stratégie, la transformation d'entreprise, etc. L'IA pour l'IA, on crée de la donnée, mais si ça n'apporte rien, c'est juste une perte de temps, une perte de moyens, voire aussi une perte d'emploi. Il y a un vrai risque aussi pour certains emplois qui sont supprimés. Donc, pour moi, les entreprises qui sont industrielles ou autres, elles doivent s'intéresser au sujet de l'IA, mais elles doivent parce qu'elles ne peuvent pas ne pas se le poser, mais elles doivent se demander pourquoi s'intéresser à l'IA et en quoi l'IA peut leur apporter des choses sur les trois volets du développement durable.
1: Voilà. C'est ce qu'on, ça, on va y revenir tout à l'heure, mais c'est ce qu'on disait, il y a plusieurs façons d'aborder la question du numérique responsable, et le fait de l'usage, du besoin, de la finalité est presque le premier, la première question à se poser avant d'imaginer comment on réduit, comment... voilà. On va y revenir tout à l'heure, merci. Voilà, je poursuis ce tour d'horizon. Donc, toujours pareil, un peu focus sur toi, ton secteur, bon, le digital, les commerces. Est-ce que sur l'IA, tu sens que tous ces sujets sont très connectés à l'usage de l'IA ou il y a un gap entre OK, l'IA, super, on en a besoin, ça va nous faciliter la vie, on va faire des trucs super, et le côté warning, côté docteur, Mr. Hyde, comme on disait, lui, il est volontiers mis de côté.
5: Alors aujourd'hui, dans le secteur d'activité que j'accompagne, il y a deux typologies de profils. Les e-commerce aujourd'hui vont l'utiliser plus sur comment communiquer, gagner du temps sur la communication. Ça, oui, on le voit, mais ce n'est pas encore déployé sur toute la chaîne de valeur d'un e-commerçant. Ça, ce n'est pas encore le cas.
1: Ben, on le voit récemment, il y a une pub aujourd'hui, je ne sais plus de quel acteur, qui explique à des commerçants, fait, le profil, c'est passer par un système qui vous fabrique le site grâce à l'IA, c'est pas cher, rapide,
5: oui,
1: super.
5: Oui, c'est ça, voilà. Les concepteurs de sites Internet, encore une fois, voilà, c'est encore tout dépend de l'objectif de l'entreprise. Mais, et après, il y a des éditeurs logiciels, par exemple, dans la santé, qui aujourd'hui vont utiliser l'IA dans un but précis, c'est-à-dire donner de la donnée à leurs patients pour pouvoir, dans un but sociétal en fait, qu'ils aient plus de données pour pouvoir mieux se gérer au niveau de la maladie
1: voilà,
5: chronique
1: des soins,
5: et des soins qui peuvent...
1: Ouais.
5: Donc là, ça a un intérêt. En fait, la question, et je suis d'accord avec toi Isabelle, c'est qu'il faut d'abord savoir pourquoi on utilise l'IA, dans quel objectif, quelle finalité on va l'utiliser. Et après, mettre en place derrière, comme on peut le faire dans la RSE, un plan d'action avec des actions concrètes et propres à l'entreprise.
1: Et est-ce qu'il te semble, là, pour rebondir là, les informations qu'on a eues, que le paysage, les enjeux sont aujourd'hui assez clairs ?
5: Non.
1: Toi, en tant qu'accompagnante, est-ce que tu vois assez clair sur un peu les axes
5: comme la RSE, c'est pas du tout clair. C'est pas du tout clair. On entend parler, c'est un petit bruit là qui court. On a des idées reçues dessus sur ces sujets-là, mais c'est pas encore clair. On manque beaucoup d'informations dans plein de secteurs. C'est assez opaque. Donc il y a beaucoup de sensibilisation à faire avant d'y aller pleinement. Voilà. Et les impacts environnementaux, clairement, ce n'est pas du tout, pour moi, du tout conscientisé. Hein.
1: Merci. Donc, on va interroger notre dernière, voilà, toujours pareil. Alors, tu nous en parlais aussi, dans le secteur où tu es, l'entreprise dans laquelle tu es aujourd'hui en tant qu'alternante. L'IA incontournable, voilà, ça c'est clair. Comment c'est vécu ? Donc, est-ce que tu sens, alors sans entrer dans peut-être des précisions ou des choses confidentielles, tu nous disais qu'il y a clairement le souci... De visiter l'IA version aussi impact négatif et voir comment on fait. Est-ce qu'il te semble aujourd'hui, ou ta responsable, que vous avez assez facilement accès à des outils, des méthodes pour gérer tout ça de façon sérieuse ? Ou est-ce qu'il te semble, première investigation, que tout ça est très flou, qu'on ne sait pas trop qui fait quoi, qui peut accompagner ? Enfin, je connais un peu la réponse déjà, parce que je quitte avec ta responsable, mais voilà, je te laisse nous en parler.
6: Alors oui, donc nous, on est accompagnés par tous les collaborateurs ont accès à une formation sur l'IA, sur comment prompter, sur comment s'en servir pour travailler et pour gagner en performance et monter en compétences sur le sujet. Et durant cette formation, tout le monde voit justement l'impact négatif environnemental de l'IA et ses conséquences. Et donc, tout le monde est incité à l'utiliser avec modération et de façon responsable. Après, sur les outils mis à disposition, par rapport au RGPD, il faut faire très attention avec l'IA, aux données qu'on lui donne aussi. Il y a tout l'aspect confidentiel de l'entreprise. Donc, si on travaille avec ChatGPT, il faut tout anonymiser. Donc, c'est aussi du temps qui est perdu par rapport à celui qui pourrait être gagné à l'utilisation. Donc, il faut réussir à voir est-ce que le ratio gain de temps et énergie qu'on y met vaut vraiment le coup. Et si oui, il faut y aller. Et sinon, il ne faut pas y aller.
1: Voilà, merci pour ces précisions, c'est très clair. On va, pour cette première partie, en rester là et vous donner rendez-vous dans un autre podcast où on va poursuivre donc, avec un autre témoignage d'une personne qui travaille aujourd'hui et qui est même en train de passer un label de numérique responsable, la force accueillante de Planète RSE qui est la mêlée numérique. Donc à Toulouse, un espace qui est bien sûr, comme le nom l'indique, très très connecté sur le numérique et qui depuis des années, bien sûr, essaie d'évoluer vers un numérique plus responsable. Donc sa responsable, Constance, va nous rejoindre en deuxième partie d'émission où on va revenir sur les fondamentaux là, des sujets qu'on a évoqués. Tu parlais RGPD, accessibilité, donc de resituer quand même de quoi on parle. On a beaucoup parlé de l'impact des ressources, le côté numérique, mais il y a des sujets très concrets aussi qui touchent plus au social, sociétal, et qui ne sont pas neutres dans bien sûr, le numérique responsable. On va y revenir tout de suite. Je vous dis à tout à l'heure pour ceux qui veulent suivre et attaquer le second podcast. Et pour nos...
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4: Au début de l'année 2012, le label HVE, dit de haute valeur environnementale, était officiellement créé sous l'égide du ministère de l'Agriculture. Conçu pour préserver l'écosystème naturel des exploitations agricoles et réduire au maximum la pression sur l'environnement, ce label HVE, pour aussi vertueux qu'il puisse paraître, n'est pourtant pas exempt de critiques. Parmi elles, celle de l'Office français de la biodiversité, qui relevait fin 2020 que cette certification ne présente, dans la grande majorité des cas, aucun bénéfice environnemental. Au cours de cette même année 2020, la Cour des comptes a déploré, de son côté, que les différents plans consécutifs au Grenelle de l'environnement de 2007 demeurent pour l'instant très en deçà des objectifs fixés alors, notamment celui de réduire de moitié l'usage des pesticides en France à l'horizon 2018. 2018, c'est justement l'année où Valérie Murat et son association Alerte aux Toxiques, basée à Bordeaux, ont décidé d'envoyer 22 bouteilles de vin certifié HVE au laboratoire Dubernet pour détecter d'éventuelles traces de pesticides dans la composition de ces vins pourtant estampillés haute valeur environnementale. La publication des résultats de ces analyses a valu à Valérie Murat et à son association une condamnation à 125 000 euros de dommages et intérêts pour dénigrement collectif suite à une action en justice portée notamment par le comité interprofessionnel des vins de Bordeaux et près d'une vingtaine d'autres plaignants. Valérie Murat, ou quand la dénonciation des pesticides ulcère le vignoble bordelais, c'est le titre de ce nouveau numéro d'interférence. Aujourd'hui, suite de notre entretien avec Valérie Murat et troisième épisode de cette série, la genèse et les actions de l'association Alerte aux Toxiques.
5: Alerte aux Toxiques a été créée en 2016. Et en fait, donc c'était l'année où nous avons fait le plus d'actions avec Marie-Lys. Et c'était l'année, peut-être que vous vous en rappelez, du cache investigation de Élise Lucet, qui est venue dans le Médoc faire elle aussi des analyses. Nous avons fait la marche blanche avec Marie-Lys 13 jours après le cache investigation d'Élise Lucet. On avait été en relation avec les journalistes, on savait que ça allait être un électrochoc. Et Marie-Lys et moi, on se disait depuis des années, un jour on fera marcher les gens à Bordeaux contre les pesticides dans les rues de Bordeaux. Parce que ça, ça n'est jamais arrivé, et ça, faut que ça arrive. Dans cette ville-là, qui se rêve la capitale de l'œnotourisme, de luxe, hein, il faut que les gens sachent. Et donc, le soir de Cache Investigation, on reçoit beaucoup de messages de gens qu'on connaît, de gens qu'on ne connaît pas, et qui nous disent « mais c'est incroyable, mais on tombe à la renverse, on tombe de notre chaise, mais tout ça pour produire des vins, mais on ne savait pas, mais... Oh » Et les gens sont très choqués. Et avec Marie-Lys, on s'envoie des messages, et on se dit « mais c'est maintenant qu'il faut la faire, la marche blanche, c'est maintenant. » Et on a organisé cette marche en 13 jours. 13 jours. Et on a réussi à mobiliser 1500 personnes. Et cette année-là, il y a eu beaucoup d'actions. Il y a eu aussi le Daïn devant la Cité du Vin.
1: Qui venait d'ouvrir, là.
5: Voilà, et qui avait été inauguré par François Hollande. Donc nous, on avait pris d'assaut la rue d'un côté, si bien que tous les journalistes et les invités officiels étaient obligés d'arriver par bateau de l'autre côté. Et à l'intérieur de la Cité du Vin, en fait, ils bloquaient l'accès de notre côté pour que les journalistes ne voient pas ce que nous étions en train de faire. Et on a fait allonger, je pense qu'on était 200 personnes au moins au sol, avec beaucoup de public autour. Et on a fait allonger du monde par terre pour symboliser les victimes des pesticides, les morts au sol. Et c'était très, très visuel. C'était une grande réussite. Hein. Et il y avait eu aussi, la veille au soir, pour la première illumination de la Cité du Vin, il y avait eu une illumination réalisée par un collectif de camarades militants, où ils avaient projeté Stop Pesticides avec des projos cachés en dessous, sur les murs de la Cité du Vin, pour le premier soir. Donc c'était un truc hyper visuel et impossible de passer à côté. Bien sûr, les journaux s'en saisissent, les journalistes s'en saisissent. Donc nous, de toute façon, c'est évidemment ce qu'on cherchait. Et ça a fait beaucoup de bruit localement. Et puis après, avec la bulle Internet, l'information circule très très vite. Et c'est vrai que cette année-là, en 2016, on avait fait beaucoup de choses. Et du coup, en fin d'année, moi et Marie-Lise aussi, on était en réflexion et on se disait « mais il faut qu'on crée quelque chose ici et pas qu'on soit rattaché systématiquement à d'autres associations qui ne sont pas forcément basées à Bordeaux et qui parfois ont un peu un décalage aussi parce qu'ils ne sont pas ici, parce qu'ils ne vivent pas ici, parce qu'ils ne travaillent pas ici, ils ne sont pas confrontés au quotidien, aux problèmes des ouvriers, des ouvrières et des riverains. » Et ils n'ont pas toutes les informations. Et donc voilà comment est venue l'idée de fonder pour nous Alerte Toxique et le collectif Infomédoc Pesticides pour Marie-Lys, pour aussi avoir notre organisation à nous, et puis avoir quand même une visibilité et un nom qu'on puisse reconnaître, rattaché ici au local, au Bordelais.
1: À la suite de ces actions collectives, vous décidez donc de faire analyser des bouteilles de vin que vous choisissez comment d'ailleurs ?
5: Alors, en général, on choisit toujours des personnes qui sont propriétaires de châteaux et aussi représentants de la filière viticole des institutions bordelaises. C'est plutôt la promotion d'une viticulture industrielle et pas de petites propriétés qui vont faire de la qualité.
1: Et donc, c'est plutôt les bouteilles issues de cette viticulture-là que vous choisissez d'envoyer au laboratoire, en quelque sorte.
5: On choisit des bouteilles qui appartiennent à des représentants de la filière, parce qu'il y a une raison à ça aussi, c'est parce qu'ici, il y a une petite typicité bordelaise. Régulièrement, ces représentants se retrouvent sur les bancs des tribunaux administratifs à Bordeaux. Par exemple, je pense dernièrement au frère Medeville, qui avait été reconnu coupable et qui avait eu de lourdes amendes parce qu'ils avaient rajouté du sucre dans leur vin. Ou bien ils avaient...
1: Ce qui s'appelle la chaptalisation et qui est interdit en France.
5: Alors, ils avaient aussi utilisé une autre méthode pour augmenter ou faire baisser le degré d'alcool, je ne sais plus. En dehors des frères Medeville, il y en a d'autres qui ont été, par exemple, reconnus coupables d'autres faits, de pratiques qui sont interdites. Et je pense à un autre représentant... qui a été président de la Fédération des Grands Vins de Bordeaux, obligé de démissionner car 11 organismes de gestion ont mis sur la table sa présidence en disant « ce n'est plus tenable, ce monsieur ne peut plus nous représenter, il vient d'être reconnu coupable par le tribunal administratif, il a triché, donc il doit démissionner ». Et ça, c'est quelque chose de très typique à Bordeaux. Et lorsque nous faisions les analyses, en général, les gens que nous choisissions, c'était des personnes qui avaient été reconnues coupables. Et ce que nous cherchions à montrer avec cela, c'était que ces institutions sont tenues par des personnes qui ont des pratiques de mafieux. Moi, ça fait 10 ans que je dis la mafia viticole bordelaise. Très souvent, des journalistes ou des interlocuteurs, des adversaires, on va dire, me disait « Valérie Murat, vous exagérez ». Non, j'exagère pas. Quand on triche comme ça et qu'on est aussi censé représenter et promouvoir le travail des professionnels, c'est pas honnête. Ça s'appelle de la corruption. Donc ces choses ne sont pas acceptables. Et c'était ça que nous, on cherchait à mettre en lumière.
4: Rendez-vous demain pour le prochain épisode de cette série. Et d'ici là, restez à l'écoute et en alerte.
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1: Combien parmi vous a entendu des spots radio par Leclerc ou par Carrefour ou Auchan leur disant « Si vous changez votre chaudière, vous allez avoir une prime de 500 euros, voyons. » Mais voilà, donc vous savez ce que sont les certificats d'économie d'énergie, puisqu'au fait, c'est très simple. Hein. Depuis 2006, il y a eu la fameuse loi POP, où deux mesures phares très importantes, une que l'on appelle les diagnostics de performance énergétique. Hein. On a vu sur toutes les vitrines d'agences fleurir les petits arcs-en-ciel ABCDEF. On a soudainement, on s'est rendu compte qu'une maison classée G, qui est la pire des catégories, ben, consommait moins qu'une maison classée A, qui allait correspondre à une consommation de 50 kWh par mètre carré par an. Et la deuxième mesure phare, puisqu'on y reviendra, et Thierry Salomon est un spécialiste de ce sujet des diagnostics de performance énergétique, la deuxième mesure phare, c'était les certificats d'économie d'énergie. Et au fait, c'est quoi ? Ben, c'est très simple et en même temps très compliqué. On a dit aux énergéticiens, c'est-à-dire aux vendeurs d'énergie, vous savez quoi ? Vous allez aider vos clients à consommer moins.
2: Donc, là, à gagner moins.
1: Autant vous dire qu'exactement, c'était tempête sous un crâne, parce que quand on dit à des vendeurs d'énergie qui, depuis plus de 100 ans, plus évidemment le business model, c'est plus je vends d'énergie, plus je gagne de l'argent, quand on vous dit, et j'en faisais partie, donc j'ai d'autant plus de facilité à l'exprimer, vous allez aider vos clients à consommer moins, c'est vraiment, je crois que je sais dire, dans toutes les langues, on va se tirer une balle dans le pied. Bon, une fois qu'on a dit ça, c'est la loi. Et là, on a commencé à faire. Pourquoi ? Pas seulement parce que c'est la loi. On leur a dit, vous avez le choix de ne pas faire. Sauf que si vous ne faites pas, ça va vous coûter quelques milliards. 20 euros par gigawattheure Q-Max non économisé. Donc, en clair, sur la période actuelle, ça représente 7 milliards d'euros. Je peux revenir sur les calculs, ça vous intéresse.

0: Moi, ça m'aère.
1: Ce que je pense, c'est que c'est essentiel tout de suite de remettre l'océan. Ça, je trouve ça remarquable parce que aujourd'hui, on sait bien, on parle d'un septième continent en termes de déchets dans l'océan. Donc, on sait qu'aujourd'hui, notre océan, il est en très grand danger. Que c'est d'ailleurs le lieu où la biodiversité est sans doute la plus menacée en termes d'acidification, en termes de déchets, etc. Donc, je pense que ça, c'est une très bonne chose. Sur le maritime et l'aérien, je trouve ça vraiment extrêmement dommageable. Et ça fait des semaines que, effectivement, on demande notamment l'inclusion de l'aérien. Après, la question, c'est manifester effectivement le mécontentement là-dessus et essayer d'imaginer comment mettre la pression pour que ça soit réintégré plus tard. Si on a le sentiment que cette fois-ci, pour les dernières 24 heures, ça ne va pas être possible, ce qui est important, c'est aussi de monter les choses dans nos sociétés à nous, dans nos espaces nationaux, de faire en sorte de mettre l'accent sur l'avion. Le sujet, c'est qu'aujourd'hui, le débat sur l'avion, sur le déplacement en avion, vous savez, il n'existe pratiquement pas. Au contraire, chacun d'entre nous reçoit tous les jours des pubs d'EasyJet, des pubs de Ryanair, etc. Et on utilise de plus en plus l'avion. Donc le sujet, c'est comment est-ce qu'on introduit un débat qui pourra quelque part être relayé par les sociétés pour mettre la pression sur les gouvernements.

Bonsoir à tous et bonsoir à toutes, bienvenue. Bienvenue sur Radio Radio 106.8 à Toulouse, mais aussi bienvenue sur Radio Terre, sur le DAB+, enfin en FM sur Bannière de Bigorre et sur le DAB+ dans de nombreuses villes, dont Paris. Bienvenue sur Pinode, pareil, c'est du DAB+, c'est même du Multiflux, il y a un site. Bref, ces trois radios ce soir se réunissent et me laissent la voix pour ma voix. Je vais m'en servir pour vous faire. Pour vous annoncer une très très belle soirée musicale qui nous attend dans quelques minutes. Nous sommes aux Instants Chavirés à Montreuil et c'est une soirée organisée par le collectif Coax qui va occuper nos oreilles et notre cerveau. Et ils vont être très occupés, les oreilles et le cerveau, pendant toute la soirée. On a une très très belle soirée qui nous attend. Ça va commencer par Coerce Polinia, ça va démarrer entre 21h et 21h15, hein. Vous savez l'incertitude des concerts qui démarrent jamais vraiment à l'heure. Les concerts démarrent au moment où le public arrive et le public ne vient que quand le concert démarre, donc ça fait toujours des petits décalages. En tout cas dans une petite demi-heure donc démarrera cette très belle soirée qui nous donnera donc à entendre pour commencer Coerce Polinia, qui est un tout nouveau projet. C'est une magnifique installation qui joue au milieu du public. Clément, qui est l'auteur de cette musique-là, m'a donné une petite interview tout à l'heure. On l'écoutera pour vous expliquer un petit peu plus de quoi il en retourne. Pour vous dire très rapidement, on va être sur de la bidouille et sur de la bidouille noise. J'espère que vous aimez le noise, le beau bruit, vous voyez, le fait de faire musique de tout son, de tout bruit. Ben, c'est ça qu'on va entendre notamment avec Coerce Polinia, avec quelque chose d'assez... Il y a un métronome qui tourne en permanence, donc on a quelque chose dans un rapport au temps. Voilà, je ne vous en dis pas plus, mais ça va être vraiment très beau. Et en deuxième partie de soirée, ce qui nous attend, c'est tout aussi magnifique. C'est un trio inédit qui va jouer pour la première fois, donc, qui réunit la chanteuse d'origine suédoise, enfin suédoise d'ailleurs, Linda Ola, qu'on définit assez souvent, mais c'est assez juste, plus comme une contorsionniste de la voix que comme une chanteuse, tellement elle a énormément de cordes vocales à son arc, si j'ose dire. Elle qui a commencé dans la comédie musicale, si je ne dis pas de bêtises, et qui ensuite est capable d'officier dans le blues, dans le jazz, dans un jazz assez moderne, comme par exemple avec Bribe 4. Mais on la retrouve aussi souvent à la voix du collectif Umlaut, quand il leur prend l'envie avec leur big band de redonner vie à des morceaux du répertoire des inconnus des années 20 et des années 30. On la retrouve aussi dans des projets un petit peu plus marqués sur l'électronique. Enfin, c'est vraiment quelqu'une qui... Voilà, c'est une contorsionniste vocale. Donc impossible de savoir ce qu'elle va faire ce soir. Et ça, c'est le charme des trios de musique improvisée. Elle sera accompagnée par une musicienne qu'on voit très rarement en France, en la personne de Lisa Takeda. Elle est indéfinissable. Je vous invite vraiment à faire comme moi là, pour en connaître un petit peu plus. Allez, rendez-vous sur son Bandcamp et écoutez un peu tout ce qu'elle a pu proposer. Une œuvre assez prolifique, énormément d'albums enregistrés, peu d'albums solo. Mais alors les albums solo, c'est du radical de chez Radical. Donc c'est plutôt une pianiste à la base, hein, est très inspiré. En tout cas, dans son son, on sent l'inspiration de pas mal de musique des années 70, notamment du krautrock. D'ailleurs, elle va jouer avec une casquette en hommage à Guru Guru, le groupe Guru Guru. Elle a un des musiciens qui est encore en exercice. Elle a fait des duos avec. Elle est en ce moment d'ailleurs en tournée européenne, un duo avec un batteur extraordinaire, Tatsuya Yoshida. Je pense que vous connaissez ce nom si vous écoutez souvent Radio ou Pinode, quoi, les Ruins, voilà, c'est immanquable. Et Lisa Takeda, que vous dire de plus, son dernier album, c'est un truc complètement dingue, c'est un ovni extrêmement bungleien, ça change beaucoup. Elle a pas mal travaillé sur l'adaptation au piano d'œuvres de Frank Zappa, ça s'entend dans son répertoire. Oh, tu peux remettre un peu de musique hein, si tu veux, camarade, il n'y a pas de souci, hein, franchement. Et là, en fait... Non, il y a encore la musique. Ouais, c'est la personne que j'appelle camarade, c'est Ben Pagier, c'est l'ingé son des Instants Chavirés. C'est grâce à lui qu'on va pouvoir profiter de ces concerts ce soir. Donc, grand merci, camarade, merci pour tout ton travail. Tu peux me dire quelques mots à l'antenne ou pas trop? Pas trop. C'est normal, on a envie ou on n'a pas envie. Ah, des applaudissements, ça fait toujours plaisir. Donc c'est une très très belle soirée qui nous attend, donc offerte par le collectif Coax. Je n'ai pas cité le troisième musicien,
c'est lui qui représente le collectif, c'est Yann Joussin qui sera à la batterie. Alors à noter que nos trois larrons vont être aussi en même temps à l'électronique. Voilà, ça serait trop simple qu'un batteur ne fasse que de la batterie, ce serait pas très coax dans l'esprit. Donc forcément, il va nous faire des électroniques, Linda Ola va nous faire des électroniques, Lisa Takeda aussi. Donc ça va être un joyeux maelstrom de musique improvisée qui réunit vraiment trois musiciens et musiciennes de très très haute volée. Donc très content de partager ça avec vous et avec vous tous et toutes, donc les auditeurs, auditrices de Pinode. Donc voilà, si vous voulez nous écouter, vous pouvez aller sur le site de Pinode, pinode.org, il y a même un chat. Et en plus, l'avantage de pinode.org, c'est que si vous n'aimez pas les concerts, il y a plein d'autres propositions dans leur multiflux. 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Sinon, vous restez à l'écoute de Radio Terre. On est très content, voilà, que Radio Terre aussi fasse le relais de ces concerts-là. Radio Terre s'est implanté à Paris dans le DAB+, et ce qui va nous amener, je l'espère, ou c'est déjà plus ou moins prévu dans un avenir proche, de revenir de plus en plus souvent à Paris pour pouvoir vous proposer des concerts organisés par ce collectif, puisqu'il y a une petite connexion qui est en train de se créer entre Radio et le collectif Coax pour notre plus grand plaisir. Par exemple, le 5 septembre, nous rediffuserons leur magnifique Kermesse, qu'on avait déjà diffusé, celle qu'ils avaient fait à Gentilly. On va en faire encore une, ce sera donc le 5 septembre en direct de la Dynamo, c'est un lieu qui est partenaire du collectif Coax. Donc voilà, on va beaucoup se faire l'écho de ce que fait le collectif Coax sur Radio, sur Radio Terre et aussi grâce aux camarades de Pinode qui sont toujours là dès qu'il y a des choses étranges à se mettre dans les feuilles, surtout si ça joue un peu fort. Mais là, je vous rassure, ce soir, on n'est pas forcément sur une idée de volume. C'est pas des propositions musicales qui sont faites pour être jouées de façon si ample que ça. C'est, voilà, vous pouvez rester tranquille avec votre poste de radio. Et à noter que le premier projet, Coerce Polinia, il est diffusé en quadriphonie et que Ben Pagier, qui est un magicien, nous propose quand même une belle petite rediffusion stéréo. Vous pouvez vous installer tranquillement, préparez-vous du café si c'est l'ambiance, ou une bière, ou ce que vous voulez, voilà. Mais en tout cas, des très très belles choses vont vous couler dans les feuilles tout au long de la soirée. On est très content de ça. On a pris l'antenne à 20h30 parce que c'est ce qu'on avait dit, mais pour vous dire, la salle, elle est vide. Voilà, je vais vous laisser entendre un peu la salle derrière moi. Vous n'entendrez que la musique. Là, il n'y a rien d'autre. Alors, la salle, c'est là, si je ne dis pas de bêtises. Voilà. Vous entendez un peu le souffle, l'écho. Allô ? Voilà, vous m'entendez ? Vous entendez l'écho dans une salle vide ? Merci, merci, merci, merci. Ben voilà, c'est ça, les instants pour l'instant sont vides, ils vont se remplir petit à petit. Et c'est nous qu'allons chavirer. Voilà, c'est un peu facile comme formule, mais on va vraiment, vraiment ce soir se régaler. Et c'est vraiment un plaisir de vous proposer tout ça. En attendant que la salle se remplisse, ben je vous propose... voyons, on a quand même pas mal de temps, donc pas de suite l'interview de Clément. Ouais, tiens, je vous propose d'écouter avec moi. On va écouter tous ensemble la toute dernière sortie du collectif Coax. Et c'est un groupe assez extraordinaire qui s'appelle Trip. Je dis qu'il est extraordinaire parce qu'il est polymorphe. C'est un groupe qui... Bon, c'est un trio. Hein, c'est un trio qui a évolué au niveau du nombre de ses musiciens et surtout au niveau de son propos. Les instruments sont les mêmes, hein, quand on est sur de la clarinette, de la contrebasse ou basse électrique et de la batterie. Leur premier album, qui est une pure merveille, s'appelait Suicide Jazz, et ça a représenté assez bien leur musique. Une musique qui évoluait lentement, avec pas forcément beaucoup d'accidents, pas forcément beaucoup de choses rêches, mais quelque chose de très, très continu. C'est du jazz suicide. Leur deuxième album a rien à voir. Alors là, c'est Descendre et Inventer, si je dis pas de bêtises. Là, il y avait pas mal d'invités, le propos devenait presque vocal avec la présence de Julien Gasque ou des musiciens de Poulinjar par exemple. Et là, pour ce troisième album, mais pareil, encore un virage complètement radical. Bon, déjà, il y a un des musiciens qui est parti un nouveau musicien donc les a rejoints, c'est Julien Ponviane maintenant qui tient la clarinette. Il y a toujours l'excellentissime Marco Carissimine, mais maintenant il est à la basse électrique. Julien Chamla à la batterie, Julien Chamla qui est un batteur vraiment vraiment à suivre. Et donc ils ont sorti cet album-là il y a
quelques mois, il y a 2 mois à peine, sorti chez le collectif Coax. L'album s'appelle Tendresse et c'est un magnifique voyage. Ça commence par des choses extrêmement bruyantes, puis on passe par le drone. On sort sur plusieurs ambiances, c'est vraiment un album qui s'écoute en continu. C'est pas ce qu'on va faire, on va s'écouter juste quelques extraits pour vous donner un peu la couleur. Voilà. Et puis ça me permet aussi de vous présenter à tous et à toutes qui ne connaissaient pas de quoi est capable le collectif Coax. Et c'est assez grand ce que propose ce collectif. Donc je vous propose Comment vas-tu, tiré donc du dernier album du trio Trip. L'album s'appelle Tendresse, c'est sorti chez Coax, ça s'écoute sur le bandcamp du collectif Coax. Donc on va s'écouter Comment vas-tu, c'est parti.

0: Et voilà, je vous ai dit que c'était une merveille. Donc ça s'appelle Tendresse, le groupe c'est Trip. On vient d'écouter le titre Comment vas-tu, mais tout l'album est de cette volée-là. Et d'une très belle volée qui nous amène vraiment, qui prend le temps de nous amener dans une ambiance, dans une autre ambiance. Puis voilà un groupe qui en quatre albums nous propose quatre propos complètement différents. Et ça fait plaisir parce que du coup on est surpris. Et quoi de plus beau que la surprise? Nous avons d'ailleurs un invité surprise. Super, en la personne d'Antoine du collectif Coax. C'est Coax qui organise ce collectif. Du coup, Trip, c'est bien votre dernière sortie discographique, si je ne dis pas de bêtises?
1: Tout à fait, c'est la dernière sortie sur le label, mais qui est... et ça sera certainement la dernière sortie ever du label, parce que le label, on a décidé d'y mettre un terme, en tout cas une grosse pédale douce pour des tas de raisons que je... En tout cas, voilà. Le label en tant que tel va s'arrêter, mais enfin, il restera disponible, le catalogue restera disponible, mais voilà, on n'a pas forcément les ressources par les temps qui courent de pouvoir s'en occuper de manière assidue et de pouvoir injecter un peu d'argent dedans parce que ça marche avec ce genre de truc. Donc voilà, donc, jusqu'à preuve du contraire, et il y aura plus de sorties officielles Coax sur le label Coax Records.
0: Mais on vous retrouvera chacun dans vos groupes respectifs chez d'autres labels.
1: Tout à fait. L'idée, oui, on espère qu'on va continuer à sortir des disques et puis trouver d'autres partenaires dont c'est le métier. Et qui, voilà, on a pas mal de chats à fouetter. Et celui-là, on s'est dit qu'on n'était pas forcément les bonnes personnes pour promouvoir le disque.
0: Bah d'autant que vous avez adopté un nouveau chat à fouetter, si j'ai bien suivi, une espèce de petit partenariat avec la Dynamo qui va vous amener à être un petit peu plus souvent dans l'organisation d'événements.
1: Alors là, tu vas un petit peu vite en affaires, mon cher ami. Effectivement, on commence à se rapprocher un peu de la Dynamo, mais après, quelle forme va prendre ce partenariat? Il est bien trop tôt pour pouvoir en dire plus aujourd'hui sur cette antenne, n'est-ce pas? Et par contre, tout ce qu'on peut dire en termes de partenariat déjà, c'est que ça va comme il y a un premier gros événement qui va se passer là-bas à la rentrée. Si je ne dis pas de bêtises, si c'est ça, c'est le 5 septembre. On va faire une grosse kermesse là-bas dans le cadre de Jazz à la Villette. Et voilà, donc la kermesse Coax, je peux faire un petit laïus si tu veux là-dessus. Voilà, donc c'est le projet collectif. De Coax, donc c'est un spectacle un pluridisciplinaire, deux participatif, avec des stands musicaux, en tout cas sonores, qui sont manipulables par le public et à l'intérieur desquels, à l'intérieur dans ce dispositif se déroulent des performances, des concerts. Et voilà, le public fait partie de ces performances quelque part, vu que c'est eux qui manipulent les objets sonores. Ça s'appelle Kermesse, avec un S à la fin. Et prochaine échéance à Paris, donc le 5 septembre 2026, dans le cadre de Jazz à la Villette, à la Dynamo. Avec plein de concerts aussi derrière et pendant. Voilà.
0: Et pour les gens qui nous écoutent sur Radio ou alors à Bagnères de Bigorre sur la FM de Radio Terre, ça va aussi jouer pendant l'excellent festival Jazz à Luz. Et là, c'est beaucoup plus bientôt, c'est en juillet. Je ne me souviens plus de la date, si tu l'as exactement.
1: La kermesse, ça va se passer le 13. Je crois que c'est la clôture du festival, il me semble. Je crois que c'est le dernier jour. Il me semble, si je ne dis pas de bêtises, pareil, hein, je ne suis pas organisateur de Jazz à Luz, mais je crois que c'est le dernier jour. Et il y aura des happenings, on sera là-bas pendant 4 jours, hein, pendant les 4 jours du festival. Il y aura des happenings autour de cette installation, avant, dans différents endroits à Luz, et avec un point final, effectivement, le 13. Je me rappelle plus de la salle, mais c'est sur c'est la grosse salle au centre du village. Enfin, si vous venez à Luz, vous pourrez pas nous rater. C'est le 13 à partir du début d'après-midi pour ce qui est ouverture du public lambda, on va dire, et jusqu'en début de soirée.
0: Voilà. Nous, à Radio Radio, on sera déjà à Avignon à ce moment-là, mais c'est vrai que c'est un festival vraiment à ne pas rater aux amateurs amatrices, non seulement de musique étrange, mais aussi de paysages inoubliables, parce que vraiment, Luz, c'est un cadre vraiment incroyable. Et le festival, si je ne dis pas de bêtises, il commence par le cours de fitness, qui avait été un des grands moments de votre dernière kermesse, qu'on avait retransmis, nous, depuis les générateurs, 12 heures de direct. Mon corps n'a pas oublié ces 12 heures de direct. Il y a encore des podcasts qui sont disponibles sur le Mixcloud de Radio Radio, si vous voulez vous faire une impression. C'est vraiment génial comme spectacle. Et puis, je parle depuis le début de la retransmission de Beau Bruit. Ben, ça amène cette notion à des gens. En fait, ils jouent au flipper, tranquille, normal, à part que ce flipper, il fait des bruits hyper noise. Et qu'en fait, ben, petit à petit, on se dit, mais non, ces bruits-là, c'est de la musique. Et c'est une bonne façon d'amener le public vers ces musiques-là. Et les points d'orgue, ben, notamment la Dynamo, ce sera 3 concerts le soir. Quand le public aura bien compris, bien assimilé ces sons-là, ben, il pourra les voir en exercice avec 3 concerts. Et on y sera avec Radio Radio, bien sûr, évidemment, probablement avec Pinot, probablement avec Radio Terre. Il y aura Ben Pagier qui est à mes côtés ce soir. Voilà, donc on est vos fidèles compagnons.
1: La team, quoi. La team sera tous là. Et puis bah, j'espère que les auditeurs seront là aussi et que ça vous donnera envie de venir jeter un œil. Donc soit à Luz, soit des oreilles d'ailleurs, soit à Luz, soit à la Dynamo de Banlieue Bleue le 5 septembre. Je redis la date, ne sait-on jamais.
0: Eh ben, en tout cas, on vous fera une promo d'enfer et on y sera. Et toi, alors, en tant que musicien, parce que j'ai dit ton prénom, mais tu t'appelles Antoine Viard, le nom complet, tu es saxophoniste. On t'avait entendu notamment la dernière kermesse anniversaire de Coax en duo avec une magnifique saxophoniste, Camila Nebbia.
1: On avait joué en quartet, si tu te rappelles bien.
0: Oui, c'est vrai, j'ai écouté le duo, mais vous aviez joué en quartet avec Philippe Glaise et Olivia Semama, bien sûr. Et est-ce que tu as d'autres choses à nous annoncer, des concerts à venir, des sorties d'albums sur d'autres labels? En d'autres termes, quelle est ton actualité à venir en dehors de l'actualité collective?
1: Je réfléchis un peu parce que c'est un peu le chantier en ce moment dans ma tête. Je fais plein de trucs, mais dans un peu tous azimuts. Du coup, comment synthétiser tout ça, c'est un peu compliqué. Surtout que je suis dans une période un petit peu de chantier, de plein de choses. Et pour l'instant, j'ai pas de grandes échéances. Si à vous dire, bah, justement, dans le cadre de la kermesse, je vais présenter une nouvelle version de mon solo qui s'appelle Tumulus. Donc j'ai un disque chez Carton Records et Coax Records qui est sorti il y a quelques années, qui a un solo de baryton. Et là, je suis en train de travailler sur une nouvelle version de ce solo avec un tout petit saxophone soprano et puis des machines que je branche à l'envers au lieu de les brancher dans la continuité de mon gros baryton. Et puis bon, voilà, c'est un nouvel... une nouvelle version avec des sonorités complètement différentes de ma vision solo et de mon approche du saxophone. Voilà. Et donc, prochaine échéance, où c'est sûr, en tout cas, c'est toujours le même, le 5 septembre à la Dynamo.
0: Septembre, vous pourrez aussi entendre les excellents Auto Reverse. On les entend jamais assez. Ça va être vraiment un plaisir. Donc, on y sera, on vous en reparlera. La soirée de ce soir, tu peux dire quelques mots sur les artistes? Ce sont des artistes que tu connais. Je sais que Coerce Polinia, par exemple, a fait partie de votre appel à projet. Tu peux nous en dire un petit peu plus? Comment tu le ressens, ce projet?
1: Eh ben, écoute, j'ai très hâte de l'entendre en vrai parce qu'effectivement, c'est un des projets qu'on a repéré ou sélectionné, on va dire, parmi 150 projets qu'on a reçus donc fin 2025. Donc oui, je resitue le truc. Donc Coax fait chaque année un appel à projet pour des jeunes artistes entre 18 et 30 ans. Qui ont une pratique sonore, quelle qu'elle soit, faut que le projet ait un axe, elles sont comme axe principal. Et Coerce Polinia faisait partie de la shortlist de cet appel à projet. Et dire que c'est Dalida Carnage qui a remporté la timbale, qui en tout cas qu'on suit toute cette année. Mais voilà, ça nous permet, cet appel à projet nous permet de rencontrer, de découvrir plein de projets et plein de jeunes musiciens hyper talentueux Et c'est vraiment intéressant, une belle bouffée d'air. Et voilà, malgré les temps qui courent, il y a encore plein de jeunes qui se bougent pour faire plein de choses super, super cool. Et le dossier de Coerce Polina était super. J'attends de voir ce que ça donne en vrai, ce que j'ai jamais vu.
0: Il est juste derrière toi.
1: Et voilà.
0: Ben ouais, comme tu l'as dit, les temps qui courent sont pas délicieux, mais il y aura toujours des gens pour faire de la musique. Le problème, ça va être des gens pour pouvoir leur proposer de jouer. Et c'est vrai que c'est tout le sens de cet appel à projet, de proposer à ces jeunes musiciens, en les suivant avec le nom Coax. Par exemple, voilà, Clément est très content de jouer dans cette salle qui a quand même les instants chavirés quand on fait ce genre de musique. C'est un lieu qui a une certaine aura. Donc chez Clément est très content d'être là et c'est ce que vous offrez. Donc en fait, entre ça et la kermesse, on peut presque dire que vous avez presque un rôle de transmetteur, quoi. Enfin, en tout cas, que vous, maintenant, après avoir vous-même écumé, vous aidez les jeunes générations, même si ce terme n'est pas génial, parce que c'est pas une histoire d'âge. Mais en tout cas, vous aidez des nouveaux projets à peut-être suivre votre chemin.
1: En tout cas, oui. Pour le coup, nous, à l'âge qu'on a, il y a une vraie volonté, en tout cas, d'essayer de faire résonner ces pratiques, ces musiques. Avec le plus grand nombre, d'essayer de décloisonner en fait ces pratiques et puis de rester connecté aussi avec la génération qui nous précède, qui nous succède. La musique, c'est pas qu'une histoire de copains de la même génération. Nous, c'est vrai qu'on est tous de la même génération, on a monté le collectif autour de cette génération et à un moment qui dans notre carrière, enfin dans notre tout début de carrière, faisait sens. On a eu besoin de se fédérer pour essayer d'obtenir ensemble plus que chacun tout seul dans son coin. Et aujourd'hui, il est temps aussi de réfléchir à qu'est-ce que cette organisation veut dire dans le futur, comment elle résonne par rapport à différentes générations, par rapport à des pratiques peut-être plus larges ou plus des pratiques qui nous dépassent, en tout cas nous en tant que musiciens 45 nerfs.
0: Elles vous inspirent un peu, ces pratiques ?
1: Grave, comme n'importe quelle, comme toutes les découvertes, j'ai envie de dire, à partir du moment où tu découvres des pratiques qui te sont entre guillemets étrangères ou en tout cas qui sont nouvelles, alors que ce soit de la part de jeunes ou de vieux, ou de femmes, d'hommes ou d'animaux, c'est toujours nourrissant, forcément.
0: Et au-delà de la musique.
1: Et oui, bien sûr, et au-delà de la musique. Et ça questionne sur... il faut regarder les autres pour savoir qui tu es.
0: C'est fort bien dit. Nous, on va essayer de prendre le temps de savoir qui est Clément et qu'est-ce que c'est que ce projet Coerce Polina. Pour ce faire, je l'ai rencontré tout à l'heure, là, juste après le repas. Je vous avoue que la préparation de ce direct n'a pas été très, très facile. On n'a pas eu autant de temps qu'on voulait. J'ai pas pu interviewer le trio, mais on le fera après coup. En attendant, écoutons Clément nous expliquer Coerce Polina.

0: assez visuel, presque chorégraphique. Donc c'est le début du projet.
1: Mes excuses dans la petite impasse excuses. Merci de nous laisser diffuser tout ça en direct.
2: Bonjour.
1: Laisser diffuser tout ça en direct. Est-ce que pardon, il y a un petit souci technique, c'est chelou, je ne comprends pas pourquoi ça boucle. Désolé, hein, il faut toujours des soucis techniques, sinon c'est pas du vrai direct, hein, on va pas se mentir.
3: Poser des questions à Clément Favre,
1: Alors là, ma foi, que se passe-t-il? Je ne saisis pas. Alors, est-ce que là ça va mieux? Ah ben le concert va commencer dans un instant. Allez, c'est parti. Clément Favre, Coerce Polignac, quant à l'interview, vous l'écouterez avec le podcast. Voilà.

Je vous fais un petit descriptif rapide. Clément, donc, Coerce Polinia, il est au milieu du public. Il a pas mal de machines autour de lui, notamment des oscillateurs et aussi des métronomes. Il y a des baffles dézingués de haut-parleurs qui traînent au sol et qui vont assurer une certaine idée de vibration. Voilà, allez, je ne vous en dis pas plus et je vous laisse avec l'univers sonore très particulier et très riche de Coerce Polinia.

0: C'était Coerce Polinia. À l'instant, en direct, des instants chavirés. Nous sommes à Montreuil. Si vous avez pris en cours ce concert. Voilà, Clément remercie. Et nous, on remercie Clément pour nous avoir offert ce fantastique concert. C'est donc, Clément donc, qui nous proposait son projet Coerce Polinia. C'est dans le cadre d'une soirée organisée par le collectif Coax. Il va y avoir dans une petite quinzaine de minutes un trio inédit composé de la pianiste, multi-instrumentiste, mais en l'occurrence pianiste aussi, Lisa Takeda, la contorsionniste vocale et multi-instrumentiste Linda Ola et le batteur électronicien Yann Joussin. C'est un trio qui nous attend dans un petit quart d'heure. Là, c'était donc Coerce Polinia. Donc Coerce Polinia, c'est le projet de Clément. Je vais vous faire écouter l'interview que je ne suis pas arrivé à vous passer tout à l'heure. Là, ça y est, c'est bon, c'est réglé. Donc, je vais vous faire écouter ça. Comme ça, il va nous raconter lui-même un peu l'instrumentarium. J'aurais juste donné mes premières impressions. J'ai trouvé ça superbe. Des choses qu'on ne voit pas à la radio, comme par exemple, c'est plutôt rare chez les musiciens électroacousticiens. Et Clément, il a une... Oula, ça nous envoie du son à fond. Normal. Il faut que je l'enlève du main. Je vais finir par le faire. Hop. Voilà. Donc je disais donc c'est une nouvelle façon de travailler avec les instants. Donc on se découvre, désolé pour les petits ratés. Il a une attitude de DJ le gars, c'est-à-dire qu'il vit vraiment sa musique, il est vraiment en train de se déhancher, de bouger son corps au rythme du truc, il est vraiment dans son univers, ça se sent qu'il baigne dedans. On sent une vraie sincérité, c'est super touchant déjà et vraiment ça fait vraiment penser à un DJ, ce côté vraiment se laisser emporter, je le vois pas souvent chez les musiciens qui font de l'électroacoustique si on peut appeler ça comme ça. Et moi j'ai adoré cet univers là. L'omniprésence des métronomes qui étaient là pour nous, même dans des maelstroms vraiment un peu troubles et incertains, il y avait toujours le métronome qui assurait un peu une espèce de phare dans la nuit. Enfin, je trouvais ça, wow, je me suis vraiment laissé prendre par ce voyage musical. C'est un vrai voyage qu'il nous propose. Moi, je vais vous proposer d'écouter après coup, une fois n'est pas coutume, d'habitude c'est plutôt avant, mais là on va s'écouter après coup. L'interview que j'ai pu faire de Clément tout à l'heure, où il nous raconte beaucoup, un petit peu mieux que moi, l'instrumentarium, un peu le projet, qu'est-ce qu'il a voulu raconter, et comme ça, vous pourrez juger que c'est réussi. Allez, c'est parti, je laisse la parole à moi-même et surtout Clément. On est donc dans la petite impasse devant les instants chavirés pour poser des questions à Clément Favre, donc, qui va ouvrir cette soirée avec le projet Coerce Polinia. Bonjour Clément, déjà merci de nous laisser diffuser tout ça en direct.
1: Bonjour.
0: Et est-ce que tu as ce qu'on peut appeler une installation? C'est extrêmement visuel. À la radio, on ne voit rien. Donc, est-ce que tu peux nous décrire un peu ton instrumentarium?
1: Oui, alors, avec Coerce Polinia, j'ai essayé de faire quelque chose d'assez visuel, presque chorégraphique. Donc, c'est le début du projet. J'aimerais le mettre en lumière. Et pour l'instant, je joue avec deux métronomes, une petite machine à vent et à bruit. Donc, c'est une petite hélice de modélisme qui fait bouger des trombones sur une boîte de conserve et des haut-parleurs de Chanifi que j'ai démonté et qui prennent le signal de composants électroniques qui bug. Voilà. Et des tables de mixage en no input mixing.
0: C'est surprenant. Qu'est-ce qui t'a... Moi, ça m'épate toujours quand je vois des installations comme ça. Qu'est-ce qui t'a donné envie de faire ça?
1: Alors, pendant de nombreuses années, mais quelques années, au début de ma petite carrière de musicien, j'ai beaucoup tourné dans des groupes de pop, des groupes de musique un peu mainstream, et j'ai vu cette inflation de la technique dans les festivals, dans toujours plus de techniques, toujours plus de shows, de choses, et ça amène à des choses qui sont tellement reproductibles, c'est toujours les mêmes shows, toujours la même chose. J'ai voulu aller vers quelque chose de beaucoup plus organique, beaucoup plus visuel, où la technique est réduite au minimum possible, donc avec quelques composants électroniques, quelques petits dispositifs, des micros de contact, et voilà, sortir de ça, sortir de l'emprise qu'a la technique sur la musique aujourd'hui, qui, ça me semble, c'est terrifiant à mon sens.
0: Et de jouer comme ça au milieu du public, pareil, c'est pour casser le show, la scène, le rapport public-musicien?
1: Alors ouais, tout à fait. Je sais que j'invente pas grand-chose, mais oui, j'ai fait pendant des années jouer sur une scène, dans une boîte noire ou dans un festival, donc une scène, une sono, des lumières. Et c'est vrai que c'est un format qui existe depuis 60 ans maintenant, et il n'a pas énormément bougé à mon sens. On fait toujours juste plus gros, avec des flammes, quoi. Mais voilà, les salles, elles se vident de plus en plus. Je l'ai vraiment expérimenté dans des groupes de musique actuelle. C'est difficile de faire bouger les publics, et je pense que la stagnation du format y est pour beaucoup. Et ça a été vraiment un défi que je me suis lancé à moi-même de rentrer dans d'autres formats. Voilà, parce que je trouve qu'on en a besoin, on a besoin que les choses changent, parce que en fait on est en 2026 et ça fait 60 ans qu'on refait la même chose.
0: Oui, pour faire une petite pointe d'humour, si les salles sont de moins en moins pleines, il y a plus en plus de place pour que les musiciens prennent la fosse.
1: En plus, oui, en plus, effectivement. Mais je pense que c'est surtout qu'il faut qu'il y ait d'autres propositions qui viennent, et que c'est important de travailler à ces nouvelles propositions. Voilà.
0: Et du coup, ça crée quelque chose de l'ordre du contact avec le public. Est-ce que la façon dont les gens vont réagir, ils sont à la même hauteur que toi, ça peut influer sur ta musique, par exemple, sur l'énergie en tout cas ?
1: Alors oui, complètement. Ce que j'ai pas dit, c'est que c'est un projet qui est joué en quadriphonie, donc 4 points de diffusion. Et je souhaitais aussi l'expérience du public soit singulière selon l'endroit où on est dans la salle. En se déplaçant, on ait une nouvelle expérience à chaque fois. Voilà, c'était important pour moi de recentrer ça sur l'expérience des gens qui sont là à ce moment-là, à l'endroit exact où ils sont, pas dans la salle.
0: Nous, on diffuse ce concert en direct et je te remercie encore. On va en faire probablement un podcast par la suite. Si tu en es d'accord, on en reparlera plus tard. Mais cette musique-là, pour toi, elle est faite pour être enregistrée ou au contraire, c'est vraiment un moment de vie ?
1: Alors, oui, c'est un moment de vie parce que, comme je l'ai dit, c'est beaucoup de choses qui marchent mal, de composants électroniques qui bug, des tables de mixage qui bug. Donc, il y a une part d'aléatoire qui est immense. Mais je souhaite en faire un disque à la rentrée prochaine. Je vais enregistrer un disque de Coerce Polinia que je vais mixer en immersif.
0: Ok, donc tu me parles d'instruments qui bug, de bugs numériques. Tu es à la recherche quelque part de l'accident ?
1: Alors oui, à la recherche de l'accident, cependant pas de bugs numériques. Tout est absolument analogique. En fait, je me suis mis il y a un peu plus d'un an, à construire des pédales de guitare. Juste parce que j'avais besoin de pédales et ça me coûtait beaucoup moins cher de les fabriquer et de sortir de cette et de reprendre en main mes outils de A à Z. Ça m'a fait me rendre compte qu'il y avait plein de choses à explorer sur ces composants qui bug, des composants qui sont d'ailleurs pas du tout faits pour faire de la musique. La majorité des composants qu'on trouve du matériel de musique, dans des pédales, dans des choses comme ça, c'était fait pour être dans des micro-ondes à la base, parce qu'en fait il y a un volume qui est tellement ridicule dans l'industrie de la musique qu'on a très peu de gens ont l'argent de faire des composants, et je trouve ça assez intéressant de récupérer ces composants et déjà quand ils sont dans du matériel de musique, ils font pas ce qu'ils sont censés faire, mais là encore plus, je les fais complètement bugger. Voilà.
0: On parle de DIY, on parle de récup, est-ce qu'il y a une dimension politique d'après toi dans ta démarche ?
1: Alors oui, j'espère qu'il y a une dimension politique. En tout cas, oui, j'essaye de faire ça, d'avoir un gros aspect DIY dans mon travail. Et surtout, encore une fois, j'ai été beaucoup inspiré par les travaux de Jacques Ellul sur la technique, sur la reproduction de la technique, comment la technique est inarrêtable une fois qu'elle est lancée, comment elle est insécable. Et je pense que oui, il faut un peu arrêter tout ça. Et c'est un peu ce que j'essaie de faire avec Coerce Polinia, d'être résilient avec le monde qui nous entoure et de faire un maximum de choses de très peu, d'un transistor qui bug, en fait, c'est des textures incroyables. Et voilà, c'est ce que j'essaye de faire avec ces instruments qui sont pas du tout des instruments de musique. Il n'y a pas d'instrument de musique dans mon set, mais à mon sens, j'en tire des textures qui sont tout à fait musicales. Et en ce sens, j'espère que c'est politique.
0: T'as employé un chouette terme que j'entends pas souvent les musiciens employer. T'as parlé d'outils pour parler de ton instrumentarium. Et cet outil, puisqu'on vient de le décrire, qu'est-ce que t'en fais ? Je veux dire, la musique que tu proposes, déjà d'une part, est-ce que tu es en complète improvisation ou est-ce que tu sais très exactement où tu vas, ou un mélange des deux ? Et est-ce que tu essaies de raconter quelque chose avec cette musique ?
1: Alors, oui, j'ai une trame qui est écrite. J'essaye d'arriver à des points de rendez-vous avec moi-même. Mais j'essaie de rien raconter. J'essaie de créer des textures. J'essaie très axé sur la texture. Mais non, j'ai pas de récit à apporter. Juste, juste ouais, profiter de ces textures et essayer d'aller chercher des choses de l'ordre de la sensation. Après, chacun, bien évidemment, peut se raconter sa petite histoire, mais non, il n'y en a pas. C'est vraiment axé sur la sensation.
0: On est dans une soirée organisée par le collectif Coax. Il y aura un trio par la suite avec notamment Yann Joussin, un des créateurs de ce collectif. Qu'est-ce qui fait ta présence donc, dans cette soirée Coax? Première question. Et deuxième question, est-ce que Coax, tu dis que tu viens plutôt des musiques mainstream et que c'est ton premier projet noise. Est-ce Coax, ce sont des gens que tu écoutais? C'est un univers que tu connaissais déjà?
1: Alors oui, je suis hyper fan de Coax et de cet univers-là depuis des années. Et je suis là car j'ai répondu à leur appel à projet en novembre et je n'ai pas été retenu pour cet appel à projet.
0: Zut alors, pas retenu à l'appel à projet et pas retenu à l'interview, je ne sais pas ce qui s'est passé. Eh bien on écoute la fin, la toute fin, parce que c'est une question qu'on a posée en addendum et qui était une question très intéressante. Un addendum, j'ai même pas pensé à te demander pourquoi ce nom Coerce Polinia.
1: Alors Coerce Polinia parce que j'ai été extrêmement touché il y a quelques mois par la lecture d'un récit de voyage de Wilhelm de Barents, qui est un capitaine hollandais qui en 1597 a voulu rejoindre les Indes en passant par la Nouvelle-Zemble, qui est un archipel au nord de la Russie. On la connaît un peu parce que c'est là-bas qu'il y avait les tests nucléaires soviétiques. Et en fait, ils sont partis là-bas en bateau sans savoir où ils allaient. Et ils sont fait bloquer par la banquise parce que c'est des zones de mer qui sont 6 mois de l'année à peu près navigables parce que la banquise recule. Et ils ont été bloqués donc tout l'hiver sur la banquise et ils ont survécu presque tous. Et donc, j'ai été très touché par la résilience de ces gens face à des forces qui les dépassent. Et Coerce Polinia, Coerce ça veut dire cap en néerlandais, et Polinia ça désigne en russe et dans plein de langues les zones de mer libres par lesquelles on peut naviguer quand la glace recule. Donc voilà, j'ai trouvé ça trop beau, ces gens qui partent, ils savent pas où et qui font avec les choses qu'ils voient et qui doivent naviguer dans la mer libre. Je trouve ça m'a pas mal touché. Voilà.
0: On n'insistera pas sur l'analogie avec la musique, mais ça paraît assez évident. Merci.
1: Eh bien, merci à vous.
0: Eh bien, il ne savait pas où est-ce qu'il allait nous amener et il nous a amené vraiment vers le fabuleux, mais vraiment, grosse claque, une belle découverte, ça fait plaisir de faire des découvertes. Merci le collectif Coax. Alors lui, c'est juste un des 5 ou 6 finalistes de l'appel à projet, donc j'ai hâte d'entendre la personne qui a gagné cet appel à projet. Mais voilà, grande force au collectif Coax de faire ça, justement, d'utiliser, si j'ose dire, leur réputation pour permettre de mettre en avant des musiciens qui démarrent. Et c'est pas toujours facile quand on propose ces musiques-là, et c'est pas évident de suite de choper un concert aux instants chavirés quand on n'a même pas encore sorti un album. Bah, ça, c'est grâce à Coax. Et c'est chouette qu'ils continuent à faire ça. La gagnante de l'appel de projet, on la découvrira le 5 septembre à la Dynamo de Banlieue Bleue, puisque nos amis de Coax, ils feront leur kermesse et qu'on y sera avec Radio, Radio Terre et probablement Pinot, parce que je crois qu'on est devenu inséparable. On sera au moins sur le multiflux. Merci à tous et à toutes de nous suivre. Ce sont actuellement le dernier petit line check, si j'ose dire, donc d'un trio qui va jouer pour la première fois. C'est un trio inédit. On va présenter les musiciens et musiciennes. On va commencer par les musiciennes, par celle qui est le plus loin de moi. Elle s'appelle Lisa Takeda. Ça s'écrit R, hein, Risa, je vous le dis, mais ça se prononce Lisa, je vous le dis, parce que je vous invite vraiment à aller sur son site et sur son Bandcamp. Vous découvrirez qu'elle est très prolixe, elle fait beaucoup d'enregistrements de plusieurs sortes. C'est une spécialiste de l'improvisation, donc vous allez la retrouver en improvisation, notamment avec Tatsuya Yoshida, le batteur des Ruins, avec qui elle est en tournée en ce moment en France d'ailleurs. Vous la retrouverez aussi en improvisation avec Manny Meyer, que je ne dise pas de bêtises, qui est l'un des musiciens du groupe phare de la scène krautrock allemande des années 70, Guru Guru. Vous la retrouverez en improvisation avec pas mal de musiciens et pas mal de musiciens. En fait, c'est quelqu'un qui pratique beaucoup, beaucoup l'improvisation. C'est une de ses palettes. Elle le pratique avec brio. Elle a une autre palette, c'est la composition, en tout cas l'enregistrement d'albums. Là, c'est vraiment surprenant. Le dernier album que j'ai écouté d'elle, ça s'appelle Parallel World. waouh, on sent que les influences sont très vastes. Il y a un côté très munglien. La dame a notamment, parmi tous ses faits d'armes, il y a de nombreux faits d'armes. Elle a une biographie incroyable alors qu'elle est plutôt jeune. Parmi ses nombreux faits d'armes, disais-je, elle a fait des adaptations de Frank Zappa au piano. Ça s'entend dans sa propre musique. On sent le côté Zappa, le côté Rock in Opposition. J'ai discuté avec elle un petit peu de Sam Lama Masmana. Évidemment, elle connaît, mais ça s'entend dans sa musique. Dans ce qu'elle propose en solo, cet album Parallel World, il est complètement fou. Il y a vraiment de cette radicalité qu'on retrouve souvent au Japon, des choses qui vont extrêmement vite, sans concession, des cassures permanentes, des surprises en veux-tu en voilà, et aussi par moments l'art de faire durer quelque chose. Voilà, cet album est vraiment très très bien fait, je vous le recommande, hein, ça s'écoute gratos sur Bandcamp, c'est ce que j'ai fait. Je vous recommande pas forcément d'acheter des choses, si vous en avez les moyens, n'hésitez pas, ça soutient les artistes. Mais sinon, en tout cas, enrichissez-vous les feuilles, cet album est super enrichissant. Et donc cette musicienne est super enrichissante, on va la découvrir en impro, c'est vraiment un plaisir. Elle a un ordinateur, elle a un clavier, elle a des machines, qu'est-ce qui va se passer? Nous l'entendrons dans un instant. Juste à côté d'elle, il y a Linda Ola. Chanteuse suédoise, mais qui serait plutôt, ce qui est plus facile de qualifier comme contorsionniste vocal. C'est vrai que Linda Ola, c'est quelqu'un qui peut vous amener dans un univers extrêmement jazz, voire même un peu pop, un peu jazz moderne sur certains de ses projets, et qui n'hésitera pas à partir dans des choses beaucoup plus noisy, beaucoup plus expérimentales. Elle va moduler sa voix, elle va faire des essais de son, de bruit. Et pour notre plus grand plaisir, là, elle a devant elle tout un appareillage que je serais incapable de vous dire ce que c'est, de vous le décrire. En tout cas, ce qui est sûr, c'est que ce ne sera pas de la voix solo, ça va trafiquer, il y a de l'électronique. Voilà. Et ça promet Linda Ola, qu'on retrouve notamment, si on veut parler du collectif Coax, aux côtés de Yann Joussin dans Brib 4. Enfin, aux côtés de Yann Joussin, Romain Claire Renaud et Geoffroy Gesser. Ça y est, je l'ai. Sinon, c'est une musicienne multi, voilà, qui a beaucoup, beaucoup de cordes à son arc, de cordes vocales, elle est facile, mais en tout cas voilà, qui est capable de très grands écarts et ce qui est assez agréable avec elle. Vous savez que moi, ma marotte, c'est de me faire surprendre par les musiciens et les musiciennes, elle est tout à fait capable de le faire pour notre plus grand plaisir. Vous ai pas dit, mais il y a un énorme piano sur la scène aussi, hein. Lisa Takeda va pas faire que du clavier, va pas faire que de l'électronique, elle a aussi le piano, donc vraiment on va glisser dans diverses ambiances. Et enfin le trio pour finir. Je termine par l'autre parce que c'est lui qui a organisé cette soirée. C'est Yann Joussin qui sera à la batterie et aux électroniques. Alors bon, Yann Joussin, ce qu'il y a vraiment besoin de le présenter quand on écoute Pinot, quand on écoute Radio, quand on écoute Radio Terre, peut-être, alors je vais vous le présenter. Il fait partie des gens qui ont créé le collectif Coax, un collectif qui existe depuis 25 ans. À la base, hein, c'était des jeunes zikos qui se lancent à faire du free, à démolir les codes et qui ont tout emporté sur leur passage. Hein. Vraiment, il y a un nombre incalculable de musiciens et musiciennes qui ont été pris par la vague Coax. Ils ont peut-être pas inventer un langage, en tout cas ils l'ont popularisé, un langage, une façon de faire de la musique, une façon de se solidariser aussi en collectif, et il y a plein d'autres collectifs qui sont nés par la suite, mais Coax c'était l'un des premiers, et voilà des gens qui depuis 20 ans arrivent à pas nous barber, à toujours nous surprendre, à changer, à aller chercher dans différents sons. Alors je vais vous citer des musiciens comme Simon Enoch, comme Julien Després, comme Antoine Viard qui était tout à l'heure à notre micro, comme Jean-François Riffaud, mais si je commence à tous les citer, je vais en oublier. Allez, Olivia Semama, ça m'embêterait de l'oublier. Enfin, vraiment des personnalités musicales très fortes et qui nous, voilà, qui non seulement nous proposent des univers, des propositions radicales dans le sens où elles vont jusqu'au bout. Ça, radical, ça ne veut pas forcément dire que c'est agressif ou quoi que ce soit. Ça veut juste dire qu'on prend une démarche musicale et qu'on l'amène jusqu'au bout. Ça, c'est vraiment une de leurs richesses et une de leur autre richesse, c'est ce sens du partage qu'ils ont, notamment avec la kermesse, habituer les gens à des nouveaux sons ou inviter des gens, faire des appels à projets, donner de leur lumière aux autres musiciens. Allez, le concert va commencer. Donc, Yann Joussin, batterie électronique, Linda Ola, contorsion vocale électronique, Lisa Takeda, voix et électronique aussi. C'est parti, en direct, rééclatez-vous bien, vous êtes toujours sur Radio.

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0: C'était du coup une soirée co-organisée par les Instants et le collectif Corax. Et c'était l'occasion aussi parce que Lisa Takeda, qui est ici, vient de faire un mois de tournée en Europe avec Tatsuya Yoshida. Et puis nous, on s'est rencontrés il y a quelques années au Japon. Elle m'a dit si on joue ensemble. Et du coup, on a profité pour inviter Linda. Hola.
1: La chance.
0: Et voilà, voilà, c'était sous vos yeux.
1: Que j'ai,

0: c'était sous nos oreilles. La chance aussi, la chance incroyable qu'on a eue sur Pinode, sur Radio Radio et sur Radio Terre de vivre ce moment assez rare et plutôt incroyable de musique. C'était vraiment très très beau, vraiment, vraiment, vraiment content de vous avoir proposé de vivre tout ça en direct. Voilà, la soirée se termine aux instants chavirés. Tu nous mets de la musique ? Au revoir Jérôme. Oh là là, Jérôme, un grand fan de musique In Opposition. Tu veux dire deux mots, allez, non ? Non, ben non, ben voilà. Eh ben tant pis, quelle heure se fait-il ? Il est 22h49, on finit beaucoup plus tôt que prévu. Ben, si vous avez pris les programmes en cours, donc ce que vous avez entendu, c'est un trio inédit qui réunissait, j'ai toujours du mal après les concerts à me remettre, donc qui réunissait d'une part le batteur Yann Joussin, la batterie aux électroniques, la contorsionniste vocale Lisa Ola, oh là, ça envoie de la musique là, voilà, la belle petite ambiance des instants. Et donc, je disais, la contorsionniste vocale à la voix et aux électroniques, Linda Ola, et la musicienne plutôt rare hein, en Europe, comme on a pu l'entendre, Lisa Takeda, qui profitait d'une tournée avec Tatsuya Yoshida pour faire un petit coucou aux instants à Yann Joussin. Yann Joussin qui se rend assez régulièrement en tournée au Japon, donc qui fait un petit réseau de musiciens et de musiciennes japonaises assez... Oui, je te montre ton truc. Allez hop. Et voilà. Donc tout ça pour vous dire. Parfait. Tout ça pour vous dire que bah, c'était un trio inédit et vraiment formidable. J'espère que vous avez écouté cette soirée de bout en bout parce que l'ouverture était très belle, le projet Quartz Paulinia. Si vous avez raté ça, on va vous proposer très très vite des podcasts et des rediffusions sur Radio Radio, sur Radio Terre. Et peut-être qu'on filera tout ça à nos camarades de Pinode donc, qui hébergent cet enregistrement jusqu'à 23h et après on laissera la place, que ce soit sur Pinode ou sur Radio Radio, c'est quand même assez rare pour être signalé, on laissera la place au même programme, à Lapin Culte, voilà, à notre cher camarade Eric qui nous écoute peut-être à l'heure où je suis en train de vous parler. C'était une soirée très réussie, donc quand il y aura des podcasts, on vous mettra aussi des interviews qu'on a pu réaliser, donc des musiciens et musiciennes. Que vous dire de plus ? Pour les auditeurs et auditrices de Radio Radio, je vous donne rendez-vous pour un moment assez rare, ce sera vendredi soir, à partir de 20h, puisqu'il y a un festival à Toulouse qui s'appelle le Festival de Cave, pas confondre avec l'autre. Le festival de cave, comme son nom l'indique, se déroule dans des caves. Il se trouve que Radio Radio, c'est une cave. Donc, on va avoir un spectacle qui va jouer donc, devant du public dans la cave de Radio Radio. Bien sûr, on n'a pas résisté à l'idée de coller des micros. Et on va donc vous donner tout ça à vivre en direct à partir de 20h sur les antennes de Radio Radio. Ne manquez pas ça. C'est un moment plutôt rare et plutôt chouette qu'on vous donne à entendre sur les ondes de Radio Radio. Mardi prochain, tiens, tant qu'à parler de live... sur Radio Radio. Mardi prochain, nos camarades de Noir Fluo vont aussi proposer un concert en live. Voilà, c'est... On essaie de se démener aussi dans cette antenne pour faire vivre les musiques vivantes. Ouais, elle est bizarre cette formule. Pour vous donner à entendre, voilà, les musiques vivantes. Et des fois, notre studio va servir comme ça de salle de concert et ça fait plaisir. Et quand c'est pas le cas, ben, on se déplace avec un studio mobile dans les autres salles de concert. Mais voilà... Cette année, cette saison, plus que jamais, voilà, Radio Radio s'est fait l'écho de ces musiques-là et on en est très content. Et allez, j'aime pas ce mot, mais très fier, vraiment très fier de vous donner à entendre ces musiques-là qui sont plutôt rares, qui sont plutôt très absentes des ondes. Et bah, si vous avez écouté de bout en bout, vous avez vu, hein, il suffit d'y jeter l'oreille, de s'y plonger, de s'y laisser aller, il n'y a pas besoin d'avoir écouté tout John Coltrane ou je ne sais quoi pour apprécier ces musiques-là, il suffit de laisser parler un peu son âme, son cœur et ça fait plaisir quoi, voilà. Et que vous dire de plus ? Bah rien en fait, il est 22h52, je vais rendre l'antenne aux programmes habituels de Radio Radio. À 23h, on retrouve Lapin Culte. Pour ceux qui nous écoutent sur Radio Terre, bah, je crois que c'est de la playlist qui vous attend, et plutôt de la playlist de qualité, pas forcément dans les mêmes musiques. Par contre, si vous êtes sur Radio Radio et sur Pinode, vous ne serez pas trop dépaysés avec nos camarades de Lapin Culte. On va rester dans la radicalité. Et je le répète une fois de plus, hein, radical, ça veut pas dire bruyant, excessif, ça veut juste dire on prend une démarche et on l'amène jusqu'au bout. C'est ce qu'on a eu droit ce soir avec Coerce Polinia. C'est encore ce que nous a proposé le trio inédit qu'on a entendu à l'instant. C'est vraiment un plaisir de vous donner à vivre tout ça en direct. Le partenariat Radio Coax continue dès le 5 septembre. On sera à la Dynamo pour vous proposer de vivre la Kermesse Coax et les concerts du soir. En plus, on aura la même personne. Je dois vraiment saluer l'équipe des Instants Chavirés qui nous a accueillis comme à la maison. Et notamment Ben Pagier qui était derrière les manettes, qui s'est démené pour nous envoyer du très beau son. Vous avez eu du beau son ce soir à l'antenne. J'ai écouté au casque, donc j'ai écouté comme vous. Je suis très très content, voilà, d'avoir affaire à des champions comme ça qui se démènent, qui savent que, voilà, que la radio c'est un boulot et qui donc nous aident. Ils savent qu'on est là, voilà, qu'on a tous le même but, servir de haut-parleur à ces musiques trop trop trop absente des ondes. Voilà, j'en profite pour remercier la direction de Radio justement de laisser la place à ces musiques là et aussi saluer l'ami Jean-Hu, c'est lui que vous entendez d'habitude le samedi soir à partir de 20h, là on lui a un peu coupé la chic, pas de F3B, c'est pas de Merc Radio Live ce mercredi, vous les retrouverez dès mercredi prochain. Et puis moi, vous me retrouvez demain soir, hein. Ce sera une rediffusion d'émission de Vraiment Autre Chose, mais à partir de 21h, les musiques progressives, la continuité de l'exploration de la Nurse with Wound List, ce sera sur Radio. Voilà, bah écoutez, je vous embrasse à tous et à toutes. Je vous laisse avec nos programmes habituels, hein, pour ceux qui nous écoutent sur Radio. Pour ceux qui nous écoutent sur Radio Terre, c'est pareil, je vous laisse avec nos programmes habituels. On se retrouve très très vite. Merci à tous. Hein. Donc là, déjà, Radio Terre nous a quittés. Au revoir les auditeurs et auditrices de Radio Terre. Je crois que c'est une première pour nous de rediffuser ça en direct, de diffuser des musiques, excusez-moi, hein, c'est qu'en même temps je bidouille, mais diffuser des musiques expérimentales en direct sur Radio Terre, je crois que c'est une première et ce sera pas la dernière, parce que maintenant que Radio Terre s'est déployé sur tout le territoire,
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Première partie, chronologie. De l'archaïsme des dégradations. Il n'y a pas de société humaine qui n'engendre quelque impact environnemental, sans d'ailleurs que cet impact soit nécessairement destructeur. Les abords des villages des peuples premiers amérindiens sont, par exemple, réputés pour une diversité biologique accrue, occasionnée par un apport séculaire et régulier de déchets organiques. Force est aussi de constater que l'influence des sociétés sur leur milieu n'a cessé de croître. Le perfectionnement, très lent cependant, des outils lithiques, a peu à peu conféré un avantage concurrentiel à l'espèce, ou aux espèces humaines. Il semble bien qu'en investissant de nouveaux territoires, les populations se soient souvent adonnées à une chasse excessive, condamnant à la disparition des espèces particulièrement vulnérables. La maîtrise du feu, et plus précisément le recours à l'incendie comme technique de chasse, a permis à beaucoup de vastes surfaces leur environnement ont radicalement transformé.

l'avènement des foyers d'invention, puis de diffusion de l'agriculture. Un autre palier décisif, à grande échelle, a été franchi avec la diffusion de l'usage des énergies fossiles, à compter surtout du milieu du 19e siècle. La puissance de transformation du milieu a alors connu un accroissement vertigineux qui a conduit aux dégradations que nous connaissons aujourd'hui. Toutefois, les paliers en question ne relèvent pas seulement de facteurs quantitatifs, mais s'appuient sur des changements culturels et organisationnels et débouchent sur des problèmes écologiques qualitativement différents. Les difficultés environnementales couvrent déjà un registre non négligeable avec la déforestation, l'érosion des sols, comme l'atteste ici le Clisias de Platon, voire plus largement. Le surpâturage, la destruction de la vie sauvage, la dépression de ressources et le déclin de la les problèmes de pestilence et de nuisance urbaine. Semble avoir également été, à l'instar de la déforestation des sols, voire de l'exploitation minière, les dégradations

0: conséquences sur le plan social. Concernant les atteintes à la biodiversité, le naturaliste américain Edward O. Wilson désigne les dégradations provoquées par les sociétés traditionnelles avec l'expression « coup de fusil » en opposition aux dégradations holocaustes modernes. Les premières concernent la disparition d'une espèce pour chasse excessive, les secondes la destruction du milieu de vie propre à des communautés d'espèces. Et c'est même désormais l'ensemble de la biosphère, au sens de Wilson, c'est-à-dire de la totalité des espèces à une certaine époque géologique, comme au sens plus large d'écosystème mondial, que nous fragilisons. Les sociétés traditionnelles ont par ailleurs pu se montrer rigoureuses dans leur gestion de l'environnement, comme l'a établi André Guillerme à propos de la ville médiévale hygiénique, plus généralement voire Grèce. Il n'en reste pas moins vrai que d'importantes dégradations se sont produites, et que quelques sociétés ont même fini par disparaître pour avoir adopté des pratiques culturales destructrices et pour ne pas avoir répondu, ou de façon inadéquate, à divers défis environnementaux, le plus souvent climatiques et naturels. Quelques grands textes. Edward O. Wilson, « La diversité de la vie », Cambridge, Harvard University Press, 1992. Platon, Critias, Pline l'Ancien, Historiae Naturalis, André Guillerme, Les temps de l'eau, la cité, l'eau et les techniques, et une bibliographie, Bayrock de Jéricho à Mexico, ville et économie dans l'histoire, Bayrock, victoire et déboire, histoire économique et sociale du monde du XVIe siècle à nos jours, Berenhult, l'âge de pierre, la chasse, la cueillette, l'agriculture. Covin, naissance des divinités, naissance de l'agriculture, la révolution des symboles au néolithique. Colinvaux, invitation à la science de l'écologie. Descola, la nature domestique, symbolisme et praxis dans l'écologie des Achuars. Diamond, effondrement, comment les sociétés décident de leur disparition ou de leur survie. Fressoz, l'apocalypse joyeuse, une histoire du risque technologique. Hugues, Pan's Travel, Environmental Problems of the Ancient Greeks and Romans. Kress, Encyclopedia of World Environmental History. Mazoyer, histoire des agricultures du monde, du néolithique à la crise contemporaine. McAnany et Yoffi, Questioning Collapse, Human Resilience, Ecological Vulnerability and the Aftermath of Empire. McNeil, Du Nouveau Sous le Soleil, une histoire de l'environnement mondial au XXe siècle. Ponce, Australie entre terreur et beauté, dans les sentiments de la nature, et pour la science, plomb et pollution chez les Romains. Salins, âge de pierre, âge d'abondance, l'économie des sociétés primitives. Saluzzo, des hommes et des germes. Wilcox, la naissance de l'agriculture au Proche-Orient, dans Histoire d'homme, histoire de plantes, hommage au professeur Jean Héroux.
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l'idée aujourd'hui pour illustrer la thématique de cet atelier, c'était de montrer à travers l'élaboration de l'aire de mise en valeur de l'architecture et du patrimoine de Lombez, en fait, l'outil que ça peut représenter et en quoi, finalement, même si ça répond à un cadre de loi de 2010, qui est la loi Grenelle, qui fait passer les ZPPAUP, donc les zones de protection du patrimoine architectural, urbain et paysager, en aire de mise en valeur. Aujourd'hui, une AVAP, ça reste un outil très pertinent au niveau de la connaissance de son territoire, au niveau de la connaissance de son patrimoine. Et du coup, c'est vraiment un élément fondateur pour pouvoir, à partir de là aussi, continuer à développer des stratégies territoriales qui tiennent compte de cette mise en valeur de toutes ces qualités une fois qu'on les a comprises. En ce qui concerne Lombez, les protections qui sont reconnues, c'est celle du monument historique qui est l'ancienne cathédrale, c'est celle du couvent des Jacobins, mais c'est aussi le site inscrit du moulin de la Save. Donc c'est bien des dimensions diverses de l'occupation de ce territoire. Ce dont on va parler, c'est en termes d'outils, c'est peut-être ce qu'apporte l'approche documentaire qui permet finalement de rendre objectif une partie du patrimoine. C'est à partir de cette approche documentaire et du terrain, la compréhension territoriale de l'installation de la ville dans son site, et c'est ensuite ce qui permet d'identifier et reconnaître les particularités du paysage urbain et de l'architecture, et enfin d'aborder les questions du développement durable. Donc, dans une AVAP, il y a toujours une approche documentaire qui reste fondamentale.

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Je pense qu'on a aussi des politiques qui ont des difficultés à mettre en place des politiques environnementales qui soient efficientes. Je viens de parler du photovoltaïque qui démontre que faire des politiques sectorielles ciblées peuvent être extrêmement coûteuses. Le photovoltaïque à 50 centimes le prix de rachat des kilowattheures, c'est équivalent à valoriser la tonne de CO2 évitée à 1 000 euros. Alors que c'est 5 fois supérieur à ce qu'on pense être le dommage de la tonne de CO2. Donc on a détruit de la valeur en mettant en place ce type de mécanisme, et c'est vrai dans d'autres dimensions aussi. Regardez aussi les politiques environnementales portées par le système européen de permis d'émission. Aujourd'hui, le permis d'émission est à 4 euros la tonne de CO2, donc on est très loin à nouveau, 30 secondes s'il vous plaît, on est très très loin d'une situation proche de ce qui serait désirable d'avoir comme prix de permis d'émission. On est à 4 euros, on voudrait en 150, donc on est à nouveau très très loin.

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